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0: Et visiteuses, est-ce qu'on se regroupe un petit peu ici pour commencer les présentations? Eh bien bonjour, bienvenue dans la zone qu'on va découvrir ensemble un petit peu plus pour certains qui la connaissent déjà un peu, mais pour moi-même qui l'ai parcourue plusieurs fois ces derniers temps, elle reste sacrément mystérieuse.
1: Le 6 avril 2019, le Mas de Granier et les associations Nasica et Agir pour l'Accro invitaient à une déambulation publique dans la zone logistique de Saint-Martin-de-Croix.
0: On va peut-être ici juste faire se présenter un peu ceux qui vont intervenir dans le tour. Ensuite, on va donc reprendre les voitures parce que moi je voulais faire tout à pied. On n'a pas calculé, il y aura eu une randonnée de 3 heures je pense. Les autres, mes collègues du Mas de Granier m'ont dit « Non, c'est trop long, faut qu'on prenne les voitures. » Donc, on va reprendre les voitures et on va faire une première halte pas loin et puis deux autres haltes pour parcourir vraiment toute la zone et puis une quatrième sur le retour. On va un peu déployer le pourquoi on est là.

Voilà, je commence par moi. Je m'appelle Till, je vis depuis peu à Longomaille au Mas de Granier. Et avant, je venais toujours ici à la gare pour leur rendre visite. Et donc, je voyais un petit peu dans un coin comme ça qu'il y avait des espèces de hangars que j'avais jamais regardé, quoi, parce que des espèces de hangars, on en voit un peu partout. Et le jour où on a commencé à me parler vraiment de cette zone et qu'on est allé la voir, je me suis dit, mais c'est fou à quoi on s'habitue, quoi. Qu'est-ce, des trucs qui nous paraissent normales comme ça, alors que c'est vraiment un monde... Quand je l'ai parcouru, ça m'a fait penser à des espèces d'énormes disques durs, quoi. Des sortes de trucs où il y a plein de données dedans, que tout est amassé dedans et caché de notre vue. Qu'on ne sait pas du tout, on sait juste qu'il y a des choses qui arrivent, qui repartent, que ça fait le tour du monde. Et que dans ces boîtes, il y a d'autres boîtes dans lesquelles sont des trucs et que... J'ai l'impression qu'il y a une espèce de processus de mise en boîte du monde qu'on peut visiter là. Et j'ai envie qu'on puisse le voir dans son étrangeté, quoi, ce que cette société industrielle nous fait faire. Voilà.

0: Nous avons plusieurs guides qui vont nous raconter des choses pendant cette visite. Je ne sais pas qui a envie de se présenter en premier. Allez.
1: Bonjour, c'est Gabriel. Voilà, je travaillais un petit moment aux entrepôts. Voilà, ils sont très intéressants que je puisse vous éclairer sur certains aspects de la vie. Je travaille à l'intérieur des entrepôts ou comme je suis à Saint-Martin depuis longtemps, voilà, pour vous donner quelques anecdotes. Et voilà. Donc n'hésitez pas si vous avez des questions.
2: Je me présente, je m'appelle Jean-Luc. J'ai fondé et dirigé l'association Agir pour l'Accro. Donc notre association se bat depuis de nombreuses années contre le développement de cette zone, comme disait-il, qui est assez... C'est vrai qu'il y a un petit côté secret, on ne sait pas ce qui se passe à l'intérieur, on ne voit rien, hein, c'est fermé. C'est... En fait, il se passe des horreurs à l'intérieur, mais des horreurs pour lesquelles nous sommes tous informés. Cette zone, je trouve qu'elle est symptomatique de la société dans laquelle on vit. On part d'une logique de mondialisation des échanges et des produits fabriqués ailleurs dans le monde entier et qui après prennent des bateaux pour venir se déverser sur nos étals et dans nos rayons de magasins. Et du coup, localement, on a le port autonome hein, qui est un port qui se développe beaucoup sur le conteneur, donc sur la marchandise. On le disait tout à l'heure, pour ceux qui étaient à l'Assemblée Générale de Nacica, 80% des marchandises qui arrivent au port repartent en camion, hein, ce qui est assez aberrant alors qu'elles arrivent en conteneur sur bateau. Qui dit mondialisation des échanges dit donc port, dit entrepôt logistique parce qu'il faut stocker ces marchandises. Ici, on est sur une zone qui fait à peu près 500 hectares. On a 1 million de mètres carrés d'entrepôt. C'est une des plus grandes zones logistiques du sud de la France. Et on a, vous le verrez, je me ferai le guide un peu des différentes enseignes. On va en voir deux ou trois. Vous avez ici des petits commerçants locaux qui sont cotés à bourse et dont les présidents sont souvent des grosses fortunes mondiales de leur pays. Et puis, une fois que les produits sont dispatchés dans ces entrepôts, ben, il faut les mener jusqu'aux gens qui les consomment. Et c'est la raison pour laquelle on fait ou on a grandi des autoroutes. Et ça fait le pont un peu avec le contournement autoroutier d'Arles qui va dans la lignée des grosses merdes qu'on a autour de nous. En même temps, on a tous notre responsabilité, je pense. C'est pour ça que c'est assez symptomatique. C'est-à-dire que la façon dont on consomme permet à ces entrepôts et à ces camions de se développer. Donc on a une grande part de responsabilité. Et puis après, il y a une irresponsabilité totale de la part des élus qui valident ces zones et qui obtiennent de la part des services de l'État des dérogations. La plupart de ces entrepôts ici ont obtenu des dérogations à destruction d'habitats ou d'espèces protégées, hein, signées par les deux mains, par les services de l'État. Et on le verra tout à l'heure et c'est la raison pour laquelle Nacica, Agir pour l'Accro et FNE, France Nature Environnement 13 et PACA, on a mené des actions en justice et bien souvent on les a gagnées parce que de nombreux entrepôts ici sont illégaux. Hein, voilà, donc nous en tout cas notre asso n'est pas là ici pour se faire plaisir et parce que c'est laid, on est juste en train de dire que c'est illégal. Donc ça saccage la biodiversité, ça saccage les terres agricoles, hein, parce qu'ici avant c'était des zones de pâturage, coussoules de crocs, des foins de crocs. Et là donc on est dans un monstre à proximité d'une petite ville qui fait 12 000 habitants. Alors j'ai fait le calcul il y a quelques temps de ça, par rapport au Saint-Martinois. Ça veut dire que pour un habitant, pour un Saint-Martinois, vous avez 80 mètres carrés d'entrepôt. Je trouve que c'est sympa comme appartement pour les enfants et le reste de la famille. Voilà donc, bienvenue dans la zone, comme disait-il. On va faire une petite visite guidée des grosses boîtes à chaussures qu'on voit derrière nous. Et merci d'être venu et on compte sur vous pour la suite, pour vous faire l'écho prendre des photos, de filmer et de montrer à vos collègues, amis, réseaux sociaux les grosses horreurs qu'il y a autour de nous et qui ne résolvent jamais, jamais au grand jamais, la problématique de l'emploi, puisque ces entrepôts travaillent pour la grande distribution. Donc c'est du Decathlon, c'est du Castorama, c'est du Maison du Monde, c'est du Amazon. Et que pour tout emploi créé dans la grande distribution, c'est 4 emplois qui disparaissent dans les petits commerces et dans les centres-villes. Et donc il n'y a pas de création d'emplois ici, c'est une arnaque. C'est des gens qui bossent, mais ce n'est pas des emplois qui sont créés en création nette. Hein, quand on parle de création nette, parce que quand les politiques vous parlent de création d'emplois, il faut enlever à ceux qu'on crée ce qu'on fait disparaître. Hein? Donc la création nette d'emplois, ici, ça ne crée rien du tout, c'est super automatisé. Bon, ben, Gabriel nous en parlera peut-être un peu hein, par rapport à ce qu'il vit. Voilà, donc on compte sur vous pour dénoncer ces horreurs.
3: Je vais finir le tour des présentations, je pense. Moi, je m'appelle Anthony, je suis une Nasica. Et moi, je vais vous parler de la biodiversité qui existait sur cette zone avant la création de tous ces entrepôts. J'ai eu la chance, à la fin des années 90, de parcourir toute cette zone pour, à l'époque, Natura 2000, faire un inventaire un peu de la biodiversité. Donc, j'ai vu un peu ce qu'il y avait avant. Et donc, depuis une dizaine d'années, on agit, Nasica, avec Agir pour l'Accro, pour essayer de lutter contre tous ces entrepôts. Et moi, je vais essayer de vous parler en particulier de... Il y a beaucoup... C'était une zone très, très riche. Et avec énormément d'espèces protégées. Et une espèce protégée, normalement, on n'a pas le droit de la détruire. Mais la réglementation fait qu'il y a plein de systèmes dérogatoires. Et moi, je vais vous parler un peu de tous les systèmes qui font que finalement, la biodiversité permet rarement d'arrêter les projets, ou en tout cas tous les moyens détournés pour finalement quand même détruire la biodiversité. Voilà, on commence à avoir une bonne expérience de ça.
2: Notre troisième halte, nous allons voir un petit bout de croc qui reste au milieu des entrepôts. Et ben voilà, on va s'embarquer. Donc le premier arrêt, vous verrez, ce sera juste en faisant le tour de cet entrepôt. Et comme ça, on est prêt là-bas pour partir plus loin. Voilà, il y a encore deux personnes qui viennent d'arriver en train. Ah non, ils sont en voiture aussi. D'accord. C'est un

0: C'est de la redite. Et ça fait 15 ans qu'on dit les mêmes choses. Bon, Thierry, bah, je te laisse la parole.
1: Attends, il y en a qui arrivent. Donc, nous voici un peu au cœur de la zone déjà. J'ai choisi cet endroit parce que d'une part, on a là les grandes enseignes de la logistique qui se partagent une bonne partie de la zone. Donc, c'est Katoen à gauche, Distrimag à droite et au milieu, vous voyez un petit bout de l'ancienne ferme du Mas Laurent. Et on a ici une photo aérienne des années 60 où on voit le village de Saint-Martin avec trois rues. Ici le chemin de fer qui existe et là au milieu des champs, donc
2: le Mas
1: Saint-Laurent qui est, dont vous voyez un petit bout coincé entre les entrepôts là-bas. Voilà, c'est tout ce qui reste de la vie agricole de ce coin d'il n'y a pas si longtemps. Et de l'autre côté, on a donc une photo aérienne de ce qui est construit jusqu'à présent. Et on dirait qu'ils n'ont pas prévu de s'arrêter là.
3: Alors ici, c'était des zones agricoles avant, elles sont devenues constructibles. Un peu avant les années 2000, la municipalité saint-martinoise a fait ce qu'on appelle des réserves foncières. Donc c'était calculé ça, hein. Ils se sont dit on va anticiper. Donc ils ont fait des réserves foncières et les zones agricoles, ils les ont transformées en zones à urbaniser. Et donc les premières implantations sont arrivées ici. Un des tout premiers, c'est le groupe Carnivore. Si vous connaissez,
2: oui.
3: Celui qui fait de la viande, là,
2: ce qui est
3: génial dans un pays de crocs où on a l'agneau de crocs, que le carnivore fait venir de l'agneau de Nouvelle-Zélande. Donc c'est le top au niveau local.
1: Là-bas, alors, le bâtiment orange, c'est eux, par exemple.
3: Alors, pour se monter ici, pour réaliser ces achats, ils ont monté ce qu'on appelle les sociétés civiles immobilières. Il leur a donné des petits noms. Là, vous avez Saprimex. Ils ont monté la SCI Boussard aussi, comme ça s'appelait Boussard, ça fait local. La SCI La Chapelette, la SCI La Tauminière, mais aussi, faut savoir que Carnivore, c'est un gros investisseur sur la zone. Ils ont acheté aussi des terres agricoles qui sont devenues constructibles, avec une filiale qui s'appelle Pacaïmo, et ils ont fait 350 logements au Ferrade à Saint-Martin-de-Crau. Voilà. Donc, on est dans une logique spéculative à mort. Hein. Donc première implantation, on a eu Carnivore, et puis après on a eu Cato et Natier, que vous voyez là avec les petits logos en forme de nid d'abeille. Là. C'est un groupe belge. Hein? Alors ils ont toujours été dans la logistique au départ, dans le transport de tissus.
2: Coton.
4: Voilà. Ah, voilà.
3: Tout s'est très très accéléré sous la pression de M. Vulpian et de son fils Patrice Vulpian, adjoint à l'urbanisme, donc ça peut aider quoi. De 2010 à 2015, la commune de Saint-Martin a été classée comme la commune la plus active de France en termes d'implantation d'entrepôts logistiques, devant des zones de Lyon, de la région lyonnaise, et devant les zones du nord de la France, le nord de la France étant historiquement très lié aux entrepôts, puisqu'il y a la vente par correspondance dans ces endroits-là. On est sur une des plus grandes zones logistiques du sud de la France. 500 hectares, ça fait à peu près 350 terrains de foot pour 1 million de mètres carrés d'entrepôts. Ces entrepôts sont ce qu'on appelle dans le domaine logique des entrepôts à blanc, construits à blanc. C'est-à-dire que il y a des sociétés qui investissent, qui achètent le terrain, qui construisent leurs entrepôts. Pour autant, leur métier, ce n'est pas de faire de la logistique. Et après, ils le revendent à des sociétés. Et en revendant, à chaque fois, ils font une bascule financière importante. Les derniers entrepôts qui se sont vendus sur la zone, il y a eu cet élogue à un industriel algérien. C'était 30 millions d'euros la parcelle avec l'entrepôt. Vous n'avez plus qu'à foutre les camions à cul et à mettre vos marchandises à l'intérieur. Donc c'est devenu, c'est ici, une énorme zone spéculative. Voilà.
1: Alors, je voudrais pas que, surtout pas que Gabriel se sente mal face à ce qui vient d'être dit. Je pense que tu as aussi des points de vue critiques en tant que personne qui passe du temps dans ces entrepôts sur ce qui s'y fait, mais que tu en parles aussi comme la chance d'avoir un petit boulot par ici. Et moi, j'ai été très touché. On a fait ensemble une manif des Gilets jaunes sur Arles. Et partout dans le cortège, Gabriel rencontrait les collègues de la zone logistique. Ouais. Ah ouais, avec toi, j'ai bossé là. Oui, elle, c'était là. Et il y avait... C'est vraiment un endroit aussi de convivialité de la jeunesse des environs, quoi, qui viennent souvent avoir leur premier job ici. Et certains restent plus longtemps que d'autres, mais voilà.
4: Précaire ou non précaire, mais de boulot assez difficile, ou c'est vrai que c'est plutôt logique, soit en première ligne des Gilets jaunes, que qui se sentent représentés par les Gilets jaunes, parce que c'est... Alors il y a des entrepôts qui sont dont les conditions de travail sont meilleures que d'autres, mais globalement ça reste des boulots assez difficiles, où les conditions de travail sont pas toujours tip-top. Après on peut avoir des bons postes aussi, il y a des entrepôts, il y a une bonne ambiance où les gens sont satisfaits. C'est vrai que globalement c'est plus logique de voir beaucoup de gens des entrepôts dans les manifs des Gilets jaunes plutôt que des gens qui travaillent dans des start-up à Paris ou pourquoi pas après, non mais c'est plus logique du coup, voilà. Moi j'ai travaillé 2-3 jours à Carnivore, j'ai trouvé ça, c'est un des entrepôts qui m'a le plus déplu peut-être, parce que c'était assez sordide entre guillemets, bon après c'est tout aseptisé, tout blanc et rouge comme je disais dans la voiture à d'autres, voilà, parce que là, blanc du côté aseptisé, hygiénique, et rouge du côté de la viande qui ressort, et après quand on met des saucisses, des chipolatas qui arrivent sur tapis roulant dans des barquettes et tout, ça peut faire réfléchir sur la manière dont on consomme la viande. Après un moment, j'avais fini, donc j'avais plus rien à faire. Et c'est vrai que du coup, je me suis mis les mains derrière le dos et le chef de l'autre côté a fait « Ah, faut rester les mains derrière le dos » et tout. Des fois, après, avec la cadence, c'est des remarques qui peuvent arriver en logistique ou dans d'autres endroits et tout. J'avais dit ma mère m'a dit « T'aurais dû agiter les mains, comme ça. » Non, j'ai trouvé ça assez dur, carnivore, plus c'est un univers particulier. Donc, la consommation de viande à forte échelle, je pense, c'est de manière assez industrielle. On voit pas tous les maillons de la chaîne, voilà, la viande arrive comme ça et un peu sordide.
1: Voilà.
4: RDT, j'ai travaillé mais pas juste un ou deux jours, donc je sais pas ce qu'ils font exactement comme logistique. Je pense que c'est un peu mieux. Il y a des entrepôts qui sont plus difficiles où les conditions de travail sont plus archaïques que d'autres. RDT, je pense que ça va encore. Je sais pas exactement, j'ai bossé deux jours. Oui, après il y en a qui sont en contrat, dans chaque entreprise il y a des gens en contrat, en CDI, en CDD aussi, et après des fois pas mal d'intérimaires aussi. Ça dépend aussi de l'activité, s'il y a beaucoup d'activités, de la demande.
1: RDT. Tu m'avais dit que tu avais déchargé des chiottes pendant des
4: jours. Oui, déchargé des cabinets là.
1: Des images un peu concrètes.
4: Des cabinets en carton, mais je ne peux pas vous dire exactement quelle logistique c'est, voilà, c'est peut-être du mobilier. Des choses comme ça. Là, c'était, je ne sais pas si c'est toujours le cas, mais c'était un showroom de Distrimac, de Maison du Monde, dans ce bâtiment un peu en derrière, là. Donc, où ils mettaient leurs prototypes de leurs meubles.
5: Mais en quoi consiste une journée de boulot? Parce que là, tu as l'air d'en parler. Moi, j'ai du mal à me faire une image de la
4: une
5: nature
4: de
5: du travail en question.
4: Voilà. Mais par exemple, il y a les chauffeurs qui arrivent, qui posent leur camion sur le quai. Donc après, il faut que le camion soit déchargé. Donc soit ça arrive sur palette, et après on utilise une petite machine, un chariot, un Fenwick, là, pour décharger avec quelqu'un qui a le casse-sesse. Soit ça arrive en vrac, donc les cartons en vrac, il faut les mettre sur palette. Donc on fait appel à des déchargeurs, on met les cartons sur palette. C'est toute une chaîne après, donc c'est-à-dire qu'après il faut filmer les palettes ou les sangler. Il va y avoir des contrôleurs qui sont souvent des femmes, parce que du coup, contrôleur qualité, quantité, il y a moins besoin de forcer, de porter les charges. Après, il va y avoir les caristes, les gens qui avec les chariots élévateurs vont monter et ranger dans les grandes étagères, en gros les racks, les palettes en question. Voilà, après il y a les chefs d'équipe.
0: Est-ce qu'on est clairement sur uniquement de la distribution, du dispatching, du picking et du dispatching,
3: Est-ce qu'il y a des entrepôts qui apportent une valeur ajoutée? Il y a la transformation du produit qui arrive et qui repart transformé?
4: Non, ça arrive dans les cartons. Après, on ne les bouge pas des cartons, les produits. Après, il y a les préparateurs de commandes. Donc, il y a le côté réception et le côté expédition.
3: C'est du reconditionnement et expédition.
4: Oui, voilà. Après, il y a des caristes qui vont redescendre des palettes pour les préparateurs de commandes. Préparateurs de commandes. Après, maintenant, ça se fait beaucoup par vocal. Donc, il y avait déjà eu un reportage qui était fait sur la vocale par Cache Investigation sur Lidl, certains l'ont vu. Oui, en fait, ils ont un casque un peu comme toi avec un micro et on va leur dire des consignes. Donc, c'est un peu déshumanisant en quelque sorte parce que bon, on entend toujours les mêmes choses, donc on est pris un peu pour un robot. Après.
6: Tu as des pauses au bout de 2h, 3h, tu as une pause café?
4: Ça dépend des entrepôts, oui. Ah. Bah, après, là, je crois que les. La loi dit qu'on doit avoir une pause maximum après 6 heures de

0: À base, leur grand client, c'est Decathlon. Donc, j'ai un casino aussi, un peu, mais je ne l'ai pas vu. Lavazza, un peu le café. Beaucoup brico-dépôt, du bricolage. La Paire, en bricolage. Avant, ils faisaient Japan Rag et Le Temps des Cerises. Une marque de textile d'Avignon, je crois, mais je ne suis pas sûr. Un peu Zara aussi. Je travaille pas mal avec Zara, mais je dirais que principalement, ce serait plutôt Zara et Decathlon, surtout. Et brico-dépôt aussi. Un peu de tout.
1: Est-ce que tu peux nous redire les petits noms que vous donnez à Distrimag et Katunati?
0: Après, voilà, des petits noms de Katunazi, Distrimagouille, voilà, après ça, c'est les petits surnoms qui sont donnés par les gens qui travaillent et qui, voilà, pour rigoler un peu, quoi.

0: Et tu es payé combien par mois?
1: Alors on est payé autour de un peu plus que le SMIC ou le SMIC. Après on a des. Ça dépend après évidemment des boîtes. Hein. Il y a des boîtes où il y a plus d'avantages que d'autres. Mais globalement, il y a le panier repas, c'est payé juste un tout petit peu que le SMIC ou pareil. Et on a les congés payés en fait en tant qu'intérimaire, on reçoit les congés payés à la fin de chaque mois. Et ce qui fait que donc, ça nous majore un peu des indemnités de fin de mission, si c'est des missions à la semaine renouvelables. C'est souvent des missions à la semaine, voilà, renouvelables. Voilà. Donc on reçoit les indemnités, ces IFM, indemnités de fin de mission, les congés payés à la fin de chaque mois, donc ça majore un peu. Donc on va dire, si on arrive à bosser à 35 heures, parce que c'est le boulot aussi où ça change chaque jour, on reçoit ses horaires le jour même pour le lendemain. Donc on est un peu balancé à droite à gauche, enfin on est un peu dans l'attente du texto de l'agence.
2: Et oui, toi c'est même pas par semaine que tu connais tes horaires.
1: Après ça dépend des boîtes aussi. Après il y a des boîtes où on sait qu'on va faire tous les mêmes horaires chaque jour. Il y a des boîtes aussi où c'est vraiment l'activité change vraiment beaucoup d'un jour à l'autre. Dans tous les cas, on a ses horaires à chaque fois pour le lendemain, globalement. Il y a des boîtes où on sait qu'on va bosser, il y a des boîtes où on se demande si on va faire 4-5 jours de boulot quand même. Si on fait 35 heures, ce qui arrive quand même, après ça dépend de quel service dans chaque boîte on bosse, des services qui sont plus impactés. Par exemple, si on fait du déchargement de containers, on est directement impacté s'il y a une grève des dockers, s'il y a du vent au port que les dockers ne peuvent pas décharger ou pour d'autres raisons. Mais sinon, un mois à 35 heures, c'est autour de 1500 euros. Avec le statut de préparateur de commande ou réceptionniste. Si on a un statut sur la fiche de paye de cariste, c'est un peu majoré, après ça dépend peut-être des... Mais sinon, autour de 1500 euros net, pour un mois à 35 heures.
0: On va aller chercher les petits-enfants à l'école, par exemple.
2: C'est on va peut-être se réchauffer un peu dans les voitures, et on va prendre la longue ligne droite jusqu'au bout. Juste après les deux premiers hangars, vous regarderez par terre, vous allez passer à deux reprises sur des rails que quelqu'un avait eu la bonne idée d'installer pour pouvoir quand même faire du fret ferroviaire. Et bien ces rails, vous verrez que juste derrière la route, ils sont coupés et qui vont nulle part, alors qu'ils pourraient. Et ben on se retrouve au bout.
0: J'y avais pensé.

propose un rendez-vous en plein vent sur le pont.

va pas trop s'attarder peut-être ici en plein vent, mais ça donne quand même une bonne vue d'ensemble. Il y en a encore là-bas au bout, on va y venir après. Alors, on est sur le pont des morts qui prolonge la draille des morts, tu m'as dit, c'est ça, hein? C'est-à-dire un ancien

0: chemin de transhumance ouais. qui passe par là. Pourquoi les morts, on ne sait pas.
1: Comme les morts. Sur ma droite, donc sur votre gauche, vous avez l'anthropologie Prest. Donc Logipresse, comme je vous ai dit tout à l'heure, c'est les filiales du groupe belge Cato et Natier. Sur cette zone-là que vous voyez, c'est 30 hectares. L'entrepôt, il fait 154 000 mètres carrés. Alors, pour la petite histoire, en fait, j'ai creusé un peu. Donc, le président du groupe belge Cato et Natier, c'est Fernand Hutz. Sa fortune est estimée à 1,5 milliard d'euros. C'est la 9e fortune belge. Son siège social est au Luxembourg. Et dernièrement, il a été cité dans l'affaire des Panama Papers et dans les Bahamas Leaks comme pratiquant de l'évasion fiscale.
2: Non.
1: Alors le PC ici, on l'a attaqué avec Nasica et FN13 et on a obtenu son annulation. Donc...
3: Et ça a été construit quand même.
1: Non, en fait, ils ont déposé le PC, ils ont construit et après on a attaqué le PC. Ils ont pris le risque de construire sachant que le PC était attaqué.
3: Oui, et alors on va démolir.
1: Donc, j'en viens. Le PC a été annulé, peut-être que Cantoni nous en parlera peut-être sur le non-respect des trames vertes et bleues.
4: En fait, il y a une nouvelle réglementation depuis 3-4 ans en France avec ce qu'on appelle les trames vertes et bleues. Donc, c'est les corridors pour que les espèces de faune sauvage ou de flore puissent se déplacer entre tous les aménagements que l'homme a construits. Donc ça a été cartographié sur des cartes à l'échelle de la France. Donc on a les trames bleues qui sont les cours d'eau, les marais, les ruisseaux, tout ça. Et on a les trames vertes qui sont plutôt les haies, les forêts. Et donc c'est vraiment des corridors. Et donc on a cartographié tout ça et on a ce qu'on appelle des réservoirs biodiversité. Donc c'est des endroits où on considère qu'il y a vraiment beaucoup de biodiversité et qu'il faut préserver. Et là on est en plein dans un réservoir de biodiversité. Bon, c'est dur à admettre, mais c'était en tout cas une zone qui était identifiée comme réservoir de biodiversité, donc qui est inscrite comme telle dans le PLU, tu me dis si je me trompe Jean-Luc. Et c'est une des raisons, donc la municipalité savait très très bien tout ça, hein. Tout ça c'est des documents publics, il y a eu des concertations dessus. Et je crois qu'il y aura un petit arrêt.
5: Une petite pause.
6: Un autre qui arrive.
4: Ah, bon, je vais attendre.
7: Vive le fret.
4: Et donc, c'est un argument juridique qu'on utilise régulièrement pour attaquer les entrepôts, puisque c'est quand même compliqué pour ces entrepôts de construire. À chaque entrepôt qui se construit, il y a vraiment beaucoup de normes à respecter. Il y a des normes environnementales. Donc, ils sont obligés de faire généralement une étude d'impact, et notamment environnementale, pour regarder s'il y a des espèces protégées qui sont présentes sur les terrains. Et
8: Attends.
9: C'est le même, il a fait vite, hein.
10: Les retours.
4: Qui dit qu'il y a jamais. Et donc il regarde, il y a des bureaux d'études indépendants qui travaillent sur. Qui viennent travailler pour les pétitionnaires, pour les entreprises, pour regarder, faire une évaluation de la biodiversité qui est présente sur leur terrain. Et donc il y a l'étude d'impact environnemental, il y a souvent aussi une évaluation d'incidence Natura 2000. Donc on regarde si il y a des espèces qui sont dans les sites Natura 2000 à proximité. Donc par exemple ici c'est la crocs sèche qui a tout autour. Et on regardait si le projet va avoir un impact sur la biodiversité de la zone Natura 2000. Et donc là il y a des calculs qui sont faits. Donc le bureau d'études vient, fait son travail, plus ou moins bien. Donc ça, c'est souvent des points de discussion qu'on a, puisque c'est le choix du bureau d'études, c'est au mieux de 10 ans. C'est-à-dire, vous construisez un entrepôt.
11: La meilleure offre financière.
4: Vous choisissez comme vous voulez, en tout cas. Vous avez un panel de bureaux d'études, et vous allez choisir celui qui coûte le moins cher ou le plus cher. Mais en tout cas, donc chaque bureau d'études a intérêt, pour être compétitif, à proposer le moins de jours de travail.
1: C'est-à-dire que le client du bureau d'études, c'est celui qui construit l'entrepôt.
11: Ouais, voilà, et apporter la bonne réponse. Quoi.
4: C'est ça. Et donc, généralement, donc, comme sur ces zones-là, donc, on est encore en crocs, mais il faut imaginer ces terrains avant ces constructions, il y en a beaucoup de vous qui ont dû les connaître, on était sur un morceau de crocs. Hein. Donc c'était des terres qui étaient quand même un peu agricoles, mais il y avait encore des morceaux de coussous, donc on avait vraiment plein d'espèces qui sont très rare en France et protégé. On avait des gros avétifs d'outarde canepotière dont on a parlé tout à l'heure, donc qui est une sorte de grand oiseau comme ça qui est vraiment présent dans le sud de la France. Il y avait des effectifs l'hiver de 200 à 350 oiseaux. C'est des effectifs qui sont vraiment énormes pour cette espèce, qui est en pleine régression partout en Europe, qui est une espèce qui est menacée et qui est une espèce pour laquelle il y a un plan national d'action qui est financé par l'État. Donc d'un côté on fait un PNA avec plein d'actions pour essayer de protéger cette espèce et surtout de protéger les habitats de cette espèce, et de l'autre côté, malgré tout, l'État va décerner des autorisations pour construire des entrepôts dans une des zones qui est les plus importantes pour cette espèce dans la région. Donc on voit déjà un peu la schizophrénie pour cette espèce. Mais il y avait plein d'autres espèces, il y avait beaucoup de dictynes criards, il y avait de l'alouette calandre, il y avait des lézards osselés. Alors les lézards osselés, pour ceux qui connaissent un peu, c'est la plus grosse espèce de lézard d'Europe, qui est une espèce qui peut faire jusqu'à 60 cm, qui est une espèce qui est assez belle avec des ocelles bleues sur le corps et qui est assez fréquente en croc, mais qui est aussi une espèce qui est vraiment en train de diminuer dans toute son aire de distribution. Et le bureau d'études, quand il fait son inventaire, n'importe où vous faites un inventaire, grosso modo vous tombez sur des espèces protégées, parce qu'une bonne partie de la faune maintenant est protégée en France vu la diminution des effectifs. Et là, donc, vous avez des espèces qui sont soit protégées, donc vous n'avez pas le droit de détruire, soit donc vous pouvez détruire l'habitat si elles ne sont pas là. Par exemple, les oiseaux, si vous allez détruire un habitat pendant que l'oiseau est en Afrique, ou en tout cas ne niche pas, ça passe très bien. Mais vous avez des espèces de plantes, où vous allez avoir des espèces de reptiles ou d'amphibiens qui ont une toute petite capacité de dispersion, qui peuvent très peu se déplacer. Et donc là, quand elles sont là, grosso modo, vous n'avez pas le choix, quoi. Et là, pour le coup, on a un système qui est dérogatoire, qui fait que ces espèces-là, ben, vous avez le droit de les détruire, mais vous avez quand même le droit de les détruire. Et il faut que l'État donne son autorisation, et il faut prévoir des mesures qu'on appelle compensatoires. Donc vous allez impacter l'espèce, par exemple, 5 couples de dictynèmes sur cette surface-là, il va falloir remplacer ça par un procédé. Donc ça va être l'achat de nouveaux terrains, une convention avec un agriculteur, voilà, ça va être ce genre de choses. Donc le bureau d'études donc, va inventorier toute la biodiversité, et puis derrière va proposer des solutions aux pétitionnaires, donc qui va choisir aussi, qui va dire mais ça, non, ça coûte trop cher, ça j'en veux pas. Donc il y a une négociation qui est faite entre le bureau d'études et le porteur du projet pour trouver la bonne solution, et après c'est proposé à l'administration, donc à l'ADREAL, qui elle aussi négocie, en tout cas donne son avis, et si le dossier est vraiment trop impactant, qu'il reste beaucoup de dégradation pour la biodiversité, ça passe devant des instances qui, notamment le Conseil national de protection de la nature, et là qui donne un avis. L'avis du CNPN, qui est vraiment une institution importante en France, n'est que facultatif. C'est-à-dire que même si elle donne un avis défavorable, ce qui vient de se passer là pour Logiprest, si je ne me trompe pas, où on est intervenu là-dessus. Donc nous, l'un de nos moyens de recours, les associations, c'est d'essayer d'alerter, de donner des avis aux enquêtes publiques, bien sûr. Bon, généralement, on sait que 90% des avis aux enquêtes publiques, le commissaire enquêteur rend des avis positifs dans 90% des cas. Voilà, ça c'est. Donc on a beau donner des avis très argumentés, c'est ce qu'on fait avec Agir pour la Croix. C'est ça. Donc quand on a la chance d'avoir un avis négatif, qui prend en compte nos remarques, là le préfet peut s'asseoir dessus et donner un avis, s'asseoir sur l'avis. Et ce qui est également le cas du CNPN, puisque l'avis est facultatif. Et ça c'est également une de nos voies de recours, puisque c'est de donner des arguments au CNPN, puisque le CNPN c'est des gens qui siègent, c'est des scientifiques qui sont nommés par l'État pour siéger et qui ont des dossiers qui arrivent de toute la France et donc qui se retrouvent tous les mois avec des dossiers comme ça, hein, physiquement c'est vraiment des dossiers comme ça, pour chaque dossier à lire en quelques jours et à donner un avis. Donc c'est très compliqué d'être pertinent. Et nous, on essaye, pour tous les dossiers qu'on connaît dans le coin, on essaye de donner des arguments, de fournir une argumentation pour. Et on a eu la chance, on a eu deux dossiers là où le CNPN s'est appuyé sur nos avis pour rendre des avis négatifs. Donc on ne sait pas ce que ça deviendra. Hein.
2: Mais, en tout cas, l'entrepôt est là, quoi.
4: Alors, l'entrepôt est là, mais c'est ce que disait Jean-Luc. C'est que entre le moment où la procédure se monte et le moment où nous on attaque, l'entrepôt peut continuer, quoi. Donc
5: je vous dis, le problème c'est qu'il faut du stockage et vous savez, vous avez des porcs qui se sont sortis il y a 10 ou 15 ans dans le sud-est asiatique là-bas, qui sont 10 fois, 20 fois plus importants qu'en France. Mais eux, ils ne se sont pas posé de problème. Hein. S'il y avait un moutarde canopetien ou un gangakata au milieu, ils ont fait leur truc et puis voilà. Sauf que nous, c'est un peu ce qui s'est passé il y a 40 ans chez nous. Et maintenant, c'est fini, mais moi, je trouve que c'est correct. Hein.
10: Claude Vulpian, ancien maire de Saint-Martin-de-Croix, actuel président de la communauté de communes Arles-Croix-Camargue-Montagnette. Dans le film « L'accro, des trésors entre les cailloux », réalisé par Mattia Trabucci pour FNE Paris.
5: Donc on a fait à 3 ou 4 personnes, parce qu'on n'avait pas de cabinet, on a fait une zone industrielle qui est une des plus importantes en logistique du sud de la France.

0: En fait, ce qu'il faut savoir ici, il y a eu une opération expérimentale, mais qui a tout de suite dérivé sur de l'opérationnel. C'est-à-dire qu'on a eu la première banque, en gros, on a la chance ou la malchance, d'avoir la première banque de compensation de France. C'est un système un peu à l'américaine où jusqu'alors un bureau d'études, voilà, par exemple, il y avait trois Lézard Osselet, cinq Coutardes, donc proposaient clé en main quelques solutions. Mais c'était jamais très pratique et c'était pas du tout homogène sur le territoire. Et donc il y a, on va dire, des petits malins qui ont trouvé l'idée, mais qui était déjà largement appliquée aux États-Unis, de proposer des solutions de compensation clé en main, vraiment clé en main. Donc on appelle ça des banques de compensation. Donc là, le COSUR, donc c'est un site qui est dans l'accro, donc c'est un ancien verger industriel qui a été racheté par une filiale de la Caisse des dépôts et consignations qui s'appelle la CDC Biodiversité et donc qui a restauré, jusqu'alors tout va bien, ils ont restauré l'ancien verger industriel en step. Bon, alors ils n'ont pas pu le restaurer en coussou, pour ceux qui connaissent, parce que le coussou c'est quelque chose qui a été formé par la Durance et qui est un milieu unique que l'homme n'est pas capable de recréer. Donc on n'est pas capable de recréer cet habitat. Par contre, ils ont réussi à recréer un habitat un peu steppique où là, la majorité des espèces est revenue. Donc eux, ce qu'ils proposent, c'est des solutions clés en main. C'est-à-dire, par exemple, cet entrepôt qui va avoir détruit 20 hectares d'habitat outarde, le bureau d'études et l'État va lui dire, ben, d'accord, mais donc vous allez compenser en achetant 20 hectares à coup sûr. Donc voilà, c'est des histoires d'équivalence comme ça. Le souci, enfin, ça pose plein de problèmes, mais je laisserai la parole après Arnaud, parce que c'est lui qui connaît très très bien tout ça. Jusqu'alors, ça faisait travailler des ONG, des SEN, des choses comme ça. Là, on rentre dans une logique financière, parce que la CDC Biodiversité a un intérêt financier. Il faut que ces ratios se vendent. Par exemple, ils ont acheté 280 hectares. Il faut vendre ces 280 parcelles d'un hectare pour eux qui rentrent dans leurs frais, quoi. Donc il y a intérêt à y avoir énormément de développement. Le souci, c'est que le coût pour eux d'avoir acheté, d'avoir restauré l'habitat et puis de faire les suivis, une parcelle d'un hectare vaut 40 000 euros ou 42 000, ou voilà. Donc ça vaut vraiment... Et là, quand vous détruisez 20 hectares, ça fait derrière des sommes d'argent très importantes pour les structures, pour les entreprises, comme mesure compensatoire. Donc on est dans une logique de négociation, on n'est pas du tout sur une logique scientifique en disant l'outarde canepetière, c'est une espèce très rare qui est en pleine diminution, vous détruisez un hectare, vous avez l'obligation de compenser sur 10 hectares. C'est ce qu'on devrait faire théoriquement. Et là, on est dans une logique de négociation, et grosso modo, généralement, quand on détruit un hectare, eh ben, on compense sur un hectare. Ce qui fait que l'espèce, quelque part, des fois moins. Donc c'est là où il y a un jeu qui est vraiment, que nous on dénonce depuis longtemps, qui est un jeu aussi d'un certain nombre de bureaux d'études. C'est que comme le bureau d'études, ben, il est un peu aux ordres de son commanditaire, il essaye de faire qu'il y a le moins de compensation possible pour que l'opérateur soit content. Donc en rognant sur la surface, en disant par exemple, non, il n'y a pas 10 hectares qui est utilisé par l'outarde canepetière, il n'y en a que 2 hectares. Donc il y a tout un système qui est utilisé comme ça et qu'on a un peu décrypté avec Arnaud sur ce site-là. Le malheur, on va dire, c'est que donc, l'opération de COSUR, ça nous avait été présenté comme une opération expérimentale. On a suivi ça de près. Et il n'y a jamais eu de bilan. Par exemple, on nous dit c'est super pour la biodiversité, un ancien verger industriel a disparu, les espèces sont revenues, mais on ne sait pas du tout ce qu'on a gagné là-bas et surtout ce qu'on a perdu ici. On n'a aucun bilan. On n'a surtout aucun bilan scientifique, quoi. Et malgré tout, la dernière loi dite reconquête de la biodiversité, qui est passée il y a 3 ou 4 ans, a inscrit les banques de compensation dans la loi. Donc ça y est, c'est institutionnalisé. N'importe qui, quelle structure peut, EDF par exemple, EDF en fait. EDF est banque de compensation. Si vous avez un peu d'argent, vous pouvez devenir banque de compensation et proposer des mesures compensatoires. Donc voilà, on est passé tout de suite de l'expérimental à on est dedans, allez-y, sans qu'il y ait de réelle évaluation de cette politique, quoi.
1: Préciser aussi, c'est que cette histoire de compensation, c'est quand même normalement la solution ultime.
0: Oui,
1: ouais, la séquence éviter, ouais, réduire.
0: Ouais. J'en ai pas encore parlé. Ouais. Exactement.
1: Ouais. Qui est très importante et qui est complètement, puisqu'on est dans une logique, on achète notre droit à détruire. Et,
0: exactement, exactement. C'est un des points.
1: Ça pose vraiment question. Mm-hmm.
2: On regarde encore un petit peu autour de nous. Là, si je me souviens bien,
3: c'était Log Amazon. J'ai pas travaillé, mais bon.
2: Donc là, on est chez Amazon, donc vraiment aussi au cœur de, d'un système.
3: Est-ce que l'action des, d'agir pour l'accro de Nasica est connue dans les entreprises? Est-ce que sur l'action, par exemple, sur cet aspect de demande de démolition?
4: Non. Je ne sais pas si les gens des entrepôts connaissent beaucoup Nasica, agir pour l'accro. Malheureusement, il n'y a pas beaucoup de travailleurs qui viennent de Saint-Martin, en fait, dans la zone aussi. Peut-être les Saint-Martinois connaîtraient plus facilement. Mais comme il y a beaucoup de travailleurs étrangers qui sont en France depuis pas trop longtemps, ou des travailleurs qui viennent plus du bassin de travail, on va dire plus de l'ouest, et très peu de travailleurs qui viennent de l'est de Saint-Martin, parce que c'est un autre bassin de travail vers Fos-sur-Mer, vers les industries de Fos, ou alors la logistique à Miramas ou à Salon. Mais du coup, beaucoup de gens qui viennent de l'ouest, Saint-Gilles, Tarascon, Arles, même Nîmes récemment, qui n'est pas forcément encourageant de voir des gens venir d'aussi loin pour travailler, et même s'il y a une zone qui se construit là à Garon, du coup non, il n'y a pas beaucoup de monde, même en dehors de la logistique, je ne sais pas si grand monde après...
0: On se demande comment notre action est ressentie vis-à-vis de ces endroits où on veut éviter le développement de ces entrepôts, on se demande comment la population locale ressent notre action, quoi. Qui peut être schématiquement considéré comme contre l'emploi, en fait. En tout cas, les élus utilisent cet argument, quoi.
4: Je pense que les gens qui sont à Saint-Martin depuis longtemps sont pas forcément contents, parce que bon, ça dénature le paysage quand on est Saint-Martin. Enfin, moi, je suis là depuis que je suis né, j'ai toujours habité à Saint-Martin, globalement. Et c'est vrai que les gens qui sont là depuis longtemps, on a vu l'évolution, donc c'est vrai qu'on voit de moins en moins de terres agricoles. Moi, enfin, j'ai vécu longtemps à Cafan. Il n'y a plus de moutons qui passent dans les rues, ça c'est dommage. Après, il n'y a plus. Voilà, tout s'est construit. Donc c'est... Après, je pense que beaucoup de Saint-Martinois le voient avec philosophie, entre guillemets, en se disant bon, mais ça fait de l'emploi, ça fait vivre la ville, toujours un peu les mêmes arguments en quelque sorte.
1: C'est pas l'emploi, alors, 70% des recettes fiscales de la ville, voilà, et 50% des recettes fiscales de la CCM. Voilà.
4: Oui, moi je suis bien d'accord avec ce que pensent les Saint-Martinois.
5: Ouais, c'est plutôt vrai.
4: Sinon, ils disent, ça fait tourner l'économie. Après, moi j'en sais rien. Quand on dit ça détruit 4 emplois locaux, moi je suis totalement d'accord. Mais vu le ressenti des Saint-Martinois, après les Saint-Martinois qui s'installent actuellement, ils n'ont pas été, ils n'ont pas vu l'évolution, donc peut-être que ça les frappe moins, ou ça le... Mais quand on est à Saint-Martin depuis longtemps, on a vu clairement le changement, quoi.
2: Moi, j'ai été à la réunion d'accueil des nouveaux habitants de Saint-Martin, donc on a eu un discours du maire qui a été tout de suite sur la défensive sur ce truc, alors que personne ne lui a posé de questions, il n'y avait pas d'espace pour se poser des questions, mais... Il doit s'en prendre régulièrement, parce que préventivement, il a tout de suite expliqué. Il y en a qui disent qu'on bétonne l'accro, mais non, c'est à peine 3% du territoire communal. Parce qu'effectivement, il se retrouve avec un territoire tellement immense que
4: c'est facile de dire ça. Une des plus grandes communes de France, Saint-Martin.
1: Hein? C'est
4: une des plus grandes de Saint-Martin, c'est une des premières.

0: va dans la rue principale de Saint-Martin, on voit un peu la tertiarisation, comment dire, le monde
1: fenêtres,
0: d'aujourd'hui,
1: quoi, les petits
0: commerces remplacés par des banques, des assurances, la librairie qui a fermé il y a 5-10 ans. Non, moi je pense qu'il y a un manque de consultation. Cette zone, elle s'est installée comme ça. C'est pareil que pour les canons anti-grêle. Les canons anti-grêle, même je pense que le maire lui-même a été dépassé après par tous les gens qui se sont plaints. Il y a eu des canons anti-grêle l'année dernière, ça fait boum boum toutes les nuits. Là, on le ressent pas, c'est pas encore la saison.
1: Ce matin.
0: Ce matin, ça reprend,
1: c'est reparti.
0: Donc voilà, après je pense que c'est un problème de consultation et d'hypocrisie après de... Comme tu disais, Jean-Luc, que Saint-Martin voulait... Ça se présenter pour être la ville la plus écologique de France. C'est toujours une hypocrisie avec les quelques éoliennes, ou en faisant le tunnel à chauve-souris entre deux entrepôts. Voilà, tout ça, c'est pas possible.

Donc Amazon, je trouve que c'est vraiment emblématique aussi de cette invisibilisation de cette économie, quoi, du fait que les gens sur leur ordi, en deux clics, ils commandent la marchandise qui arrive chez eux. Et on n'a pas du tout l'image des gens qui courent dans ces couloirs et des terres qui sont bétonnées pour que la marchandise arrive chez nous, quoi.

0: Et ici, donc, tu peux nous expliquer un peu aussi.
1: Là, c'est peut-être les plus vieux ou un des plus vieux bâtiments de l'industrie Mag, les deux. Alors là, je sais pas qui c'est, mais après, ça, c'est un ancien bâtiment de l'industrie Mag, le deuxième qu'on voit. Maintenant, c'est XPO, sous-traitant logistique américain de Castorama.
0: Où tu bosses actuellement?
1: Là où j'ai une mission actuellement. Mais qui a des conditions, après, ça reste des charges assez lourdes, mais où les conditions de travail sont globalement bonnes par rapport à d'autres entrepôts logistiques. Il y a plus de droits, plus de pause, plus de meilleure ambiance, on va dire. C'est moins archaïque. Je trouve que le plus archaïque, peut-être, c'est 4ON au niveau du matériel qu'on utilise, au niveau des conditions de travail. Après, même au sein de 4ON, ça dépend d'entrepôt en entrepôt. Par exemple, le bâtiment 6 qui est juste derrière, là, qui sous-traite Decathlon, c'est un grand bâtiment, c'est la vitrine. Je pense qu'il doit avoir des hauts cadres hiérarchiques aussi qui passent pas mal vers là. Et il y a beaucoup de pression, ça rigole pas, c'est speed. Des fois c'est un peu compliqué. Là dans cet entrepôt, je pense qu'il y a un problème aussi qui est... Il y a un éveil musculaire, donc c'est vrai qu'on voit en place des éveils musculaires, un échauffement au début. Ça se fait de plus en plus dans les entrepôts. Donc c'est quelque chose de plutôt bien parce que ça permet aux gens de s'échauffer. Et je pense que dans la logique de la boîte, c'est aussi pour dire ben, regardez, on prend soin de votre bien-être et il y aura moins d'accidents, ça leur fait moins d'accidents de travail. Mais après, dans cet entrepôt, là où je veux souligner, c'est aussi les problèmes de bruit aussi. Qu'on parle pas beaucoup dans la zone parce que c'est vrai que la surdité, ça se fait pas en claquant des doigts, par exemple, je pense. Et c'est des trucs qu'on va ressentir que 15 ans, 20 ans après, donc on ne pourra pas remettre en cause une entreprise logistique qui aura participé, où on a travaillé 15 ou 20 ans avant. Et là, dans cet entrepôt, il y a beaucoup de racks en fer qui sont pris avec, avec des petits chariots. Donc après, ils traînent un peu sur le sol. Il y a beaucoup de bruit.
2: Ouais, ça a été aussi, mais...
1: Là, c'est l'industrie Mag, ouais, c'est le bâtiment. C'est un très long bâtiment. C'est vrai que après, c'est voilà, toujours le problème de nous, de notre consommation, parce que l'industrie Mag, c'est des... C'est une maison du monde, voilà, c'est des meubles d'inspiration scandinave ou tout ça qui sont fabriqués en Inde ou en Chine, donc c'est un peu absurde, c'est pas authentique. C'est pas forcément toujours de la bonne qualité, c'est vendu assez cher, je trouve, maison du monde. C'est à nous aussi de boycotter.
3: Mais ça arrive de où?
1: Mais ça arrive souvent d'Asie, souvent fabriqué en Asie, que ce soit les meubles maison du monde, que ça soit souvent... Qu'est-ce qu'on voit marqué sur les cartes en Chine.
3: Voilà,
1: Chine souvent, Inde. Maison du Monde, c'est pas mal l'Inde. Katoun, Decathlon, c'est pas mal la Chine. Et après, il y a Chine, Cambodge, Vietnam.
0: J'en vois qui trépigne un peu de froid. Il y a besoin de deux places. Est-ce qu'il y en a qui ont encore des places dans des voitures? Parce qu'il y a une voiture qui est partie. Donc Anna cherche une place là-bas. Il y a quelqu'un d'autre qui a une place de libre? On va s'étasser. Alors, on va s'abriter au pied d'une éolienne pas loin pour regarder un bout de croc.

0: Ouais. J'ai l'oreille là contre. Ici, on trouve que ben, vous voyez, le contraste est assez saisissant. On a les coussouls de crocs et puis les anthropos, puis les éoliennes au milieu. Donc, je trouve que le triptyque est pas mal. Alors, en termes d'entrepôts, derrière, vous avez Castorama Logistique. C'est un des plus grands entrepôts du groupe Castorama en Europe. Et 150 ou 160 000 mètres carrés de mémoire. Sur cet entrepôt, on a obtenu, comme sur Logipress, une annulation de l'autorisation d'exploiter. Pareil, on est sur les mêmes logiques hein, par rapport aux trames vertes et bleues, au corridor écologique, etc. Voilà, donc, et on a vu, on est passé, mais on ne le voit pas bien, mais là en contrebas, juste avant la 113, il y a une carrière qui a été creusée il y a quelques années aussi, donc la croix a été défoncée. Il y a déjà plusieurs années de ça.
1: Là, on a un bon point de vue, je trouve, sur ce qui était toute cette zone avant les entrepôts, en fait. Qui ressemble beaucoup à du coussou de croûte. Et ça, c'est des habitats vraiment ultra favorables pour les outarcanes côtières, pour les alouettes calantes, pour les oedicnèmes. Des habitats très bons aussi pour le lézard osselé. Et s'il avait fait beau aujourd'hui, si on avait eu la chance, probablement que dans le tas là, qu'on voit là, on aurait eu la chance de voir du lézard osselé, parce que c'est vraiment de très très bon habitat. Et ça tombe bien qu'on soit au pied de cette éolienne parce que on en parlera tout à l'heure. Ici, on est dans une zone aussi. Les éoliennes, on trouve ça très bien en termes d'énergie renouvelable. Mais il faut savoir que ça pose un gros problème en termes de biodiversité. Et notamment, ça pose des gros soucis pour les oiseaux et notamment aussi pour toutes les chauves-souris. Et ici, on est vraiment dans une zone où il y a un certain nombre d'espèces de chauves-souris qui transitent entre la Camargue et les Alpilles. Et ça, il faut savoir que ce genre d'engin, c'est vraiment des hachoirs à chauves-souris. Et pour l'instant, il n'y a pas vraiment de solution technique pour empêcher les destructions. Et les chauves-souris, ça fait partie des mammifères les plus menacés en Europe, en tout, et qui sont vraiment en plein déclin. Donc c'est un vrai souci. L'individu n'a pas besoin de toucher une pâle, juste le phénomène de rotation fait que l'espèce... meurt en fait.
2: Il y a des solutions qui existent, c'est de mettre les éoliennes en carafe quand le vent est suffisamment faible pour que les chauves-souris puissent voler. C'est à ce vent-là, de toute façon, les chauves-souris elles vont pas voler. Donc il y a aussi des fenêtres de temps qui permettent de faire tourner les éoliennes sans risque pour les chauves-souris et de limiter avec une perte hein, qui est quand même qui peut être quantifiée en termes de production d'électricité, mais alors ça se met pas en place, c'est pas mis en place partout.
0: Mais alors, pour revenir à Castorama, moi je vois quand même des camions qui sont devant et j'ai l'impression qu'à chaque fois que je suis passé, j'en ai vu. Ils peuvent vraiment pas travailler là, ou ils ont des dérogations à l'annulation, machin truc, ou comment ça se passe.
3: Ici, ils peuvent travailler. Ce que je te disais tout à l'heure, on a évoqué le problème en France, c'est... Les actions en justice ne sont pas suspensives. C'est-à-dire que normalement, quand un porteur de projet dépose un permis de construire, si le permis de construire est attaqué, oui, on devrait attendre que le dossier soit purgé avant d'auto...
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3: Qu'est-ce qui se passe là, déjà?
2: Il faut leur casser la gueule là-bas.
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10: Bonjour, bonjour. 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
11: Aujourd'hui, on va vous présenter le roman Un pays de fantômes de Margaret Kiljoy, publié aux États-Unis en 2014 et dans la traduction française de Mathieu Priou aux éditions Argile en 2022.

Margaret Killjoy, née en 1982 dans le Maryland aux États-Unis, se décrit elle-même comme anarchiste, antifasciste, squatteuse et vagabonde transféminine. Killjoy écrit depuis 2009, ses univers de fiction se situent quelque part entre les genres de la fantasy queer et anarchiste, le steampunk ou le folk horror, l'horreur avec des éléments folkloriques. À ce jour, elle a publié 8 romans en anglais, dont la série Daniel Kane, ainsi que 4 œuvres non fictionnelles, dont Mythmakers and Lawbreakers, Anarchist Writers on Fiction, en 2009. Un recueil d'entretiens d'autrices anarchistes sur l'écriture de fiction, pour lequel elle a notamment interviewé Ursula Le Guin. De 2007 à 2016, Killjoy est rédactrice en chef du Steampunk Magazine et elle a créé le jeu de rôle sur table Penumbra City. Par ailleurs, elle anime un podcast survivaliste anarchiste et un autre sur des histoires de résistance. Killjoy a également publié plusieurs albums de musique, entre autres avec son groupe de black metal féministe Feminas Gul, le groupe néo-folk Al-Sarat ou encore de la musique de danse détraquée pour les cuirs flippants qui détestent les nazis sous le nom de Nomadic War Machine. En 2022, une première traduction française par Mathieu Priou est publiée par les éditions Argile. Il s'agit du troisième roman de Killjoy, Un pays de fantômes, publié originellement en 2014, dont on vous parlera aujourd'hui. Entre-temps, les éditions Argile ont publié l'année dernière aussi le premier tome de la série Daniel Kane en français, et le deuxième tome est prévu pour février 2025. Depuis la fin des années 2010, Margaret Killjoy vit dans une communauté anarchiste dans les Appalaches, où elle s'est construit une super belle cabane dans la forêt.

Aujourd'hui, on va vous parler du roman Un pays de fantômes. Et si le titre fait penser à un roman fantastique, ce n'est pas vraiment le cas, bien qu'il soit difficilement classable en SF classique. Il se déroule dans une société peu technologisée et on suit l'histoire de Deimos, un ancien enfant des rues devenu journaliste. Il est envoyé au front pour suivre un général renommé et chroniquer la guerre impérialiste menée par son pays, la Borolie. Il est critique de la guerre et choqué par la violence coloniale. Un jour, il est pris dans une embuscade et, alors que tous les soldats qui l'accompagnent sont tués, il se retrouve entre les mains des ennemis. Au début, il est coincé entre son patriotisme et sa critique de la guerre, mais il va finalement soutenir les rebelles qui défendent leurs terres face à la colonisation borolienne. Et poussé par sa curiosité journalistique, il va petit à petit découvrir Ron, une société anarchiste qui fonctionne sans gouvernement, refuse le pouvoir et qui défend son autonomie coûte que coûte face à l'impérialisme borolien. Et c'est dans ce contexte de guerre très inégalitaire qu'il va rencontrer de nombreuses personnes et créer des liens d'amitié puissants.

0: L'histoire de Un pays de fantômes se construit autour d'un personnage qui découvre une région organisée de manière anarchiste alors qu'il vient d'une société très hiérarchisée et inégalitaire. À travers la découverte que Deimos fait de Hron, à travers son regard, ses surprises, ses doutes et ses incompréhensions, les lectrices découvrent elles aussi cette société.
1: Sais-tu pourquoi je te nourris ?
2: Non, ai-je admis.
1: C'est parce que je l'ai décidé. En Bourouli, vous utilisez des jetons, c'est ça ? En effectuant des tâches, en naissant dans une famille riche ou en asservissant certains individus, vous recevez des espèces grâce auxquelles vous exploitez les autres ou que vous échangez contre des biens et les services.
2: Oui, en quelque sorte.
1: Et ce n'est pas le cas ici, si j'ai bien compris. Vous distribuez librement de la nourriture ?
2: J'en donne à qui je veux bien en donner, m'a-t-il corrigé.
1: Certains t'apporteront à manger parce qu'ils ont bon cœur, d'autres car tu fais partie de la milice. Moi, j'aurais sans doute rempli ton assiette une fois ou deux pour la simple raison que tu existes. Après tout, pourquoi pas? Mais j'y continue à le faire car je sais que tu as beaucoup risqué, que tu ne peux plus rentrer chez toi et qu'il s'en est fallu de peu que tu perdes aussi ton bras et même la vie en notre nom. Mais il y en a d'autres en ville qui refuseraient de te nourrir, uniquement parce que tu es ami avec Soros.
0: L'autrice met en scène pas mal de débats autour de Hron et de son fonctionnement. Le roman se construit autour de nouveaux dialogues entre deux personnages ou de discussions collectives. Et cela donne un rythme assez soutenu au roman de Margaret Killjoy, d'autant plus que le personnage est très vite pris dans l'urgence de la guerre et sera amené à vivre plein d'aventures. Au final, le texte est agréable et assez facile à lire.

0: Le roman Un pays de fantômes est donc construit sur la dichotomie entre deux systèmes économiques et politiques. La société capitaliste brolienne repose sur l'exploitation des pauvres au profit d'une classe possédante et est marquée par les inégalités sociales.
1: J'ai traversé le square de Stromarac, où les demeures des nobles et des marchands jouxtent le théâtre, préservées de la colère populaire par des policiers armés de matraques et de pistolets. J'ai longé le parc royal, où, dispersés au milieu des boulets, se tenaient les miséreuses, à qui il ne restait plus rien à vendre que leur faveur sexuelle et qui ne pouvaient même pas s'offrir un abri. J'ai croisé les hommes au travail et les désœuvrés, les enfants jouant à des jeux tels que « Fauche un porte-monnaie ou tu ne manges pas ce soir », les annonceurs, les musiciens, les maraudeurs, et les serviteurs, les éclopés, les mendiants, et les prostituées, les dandys, les combats de rue, les lamentations, la peine, et aussi la joie singulière qu'on peut trouver jusque dans les lieux les plus incongrus. En un mot, j'ai traversé Borol.
0: L'Empire borolien cherche à s'étendre, entre autres pour s'accaparer les ressources minières des pays avoisinants. Pour justifier ses guerres d'annexion, il déploie tout un discours sur la mission soi-disant civilisatrice des impériaux face aux peuples considérés comme moins développés ou carrément sauvages.
1: Vous faites partie de l'Empire désormais, disait Westerlay. Son serf, le dialecte voronien parlé dans les montagnes, était affreux et son accent si épais qu'à peine la moitié de l'assemblée devait le comprendre. Vous êtes sous notre protection et celle du roi. Nous vous apportons la paix. Il n'y avait pas un bruit. Le vent s'était tu. Même les chèvres n'osaient pas bêler et les autruches restaient muettes. Quelle paix, gros lard ? A finalement demandé un jeune garçon. La paix du tombeau ? Westerlay a brandi son pistolet et l'a pointé sur lui. Si c'est ce que tu veux.
0: Pour motiver la population à soutenir l'effort de guerre, l'Empire répand une propagande contrôlée de près. C'est dans ce contexte que le protagoniste Dimos Horaki se voit confier la mission d'écrire une série de reportages sur les exploits du général Dolan Wilder.
1: « Notre pays est en danger », commençait la missive du Conseil. « Le soutien populaire envers la politique expansionniste fléchit, nous laissant vulnérables ». Les directives continuaient en expliquant que, depuis la reddition de la Voronie et la signature du traité de Sotosi, l'enrôlement était en berne. Une page entière décrivait l'abondance de fer et de charbon sous la chaîne des Séracs, et une seconde énonçait pourquoi il était de notre devoir d'apporter les fruits de la civilisation aux quelques villes et villages disséminés dans cette région. Ce dont le pays avait besoin, concluait le Conseil, c'était un héros pour inciter au recrutement, un héros tel que Wilder.
0: En quelque sorte, la Borolie ressemble donc à un État impérialiste, capitaliste, colonialiste, comme on peut les connaître. Margaret Kiljoy l'oppose à la société anarchiste de Khon, composée de villages et de petites villes autonomes.

0: L'une des premières choses que Deimos découvre de la société anarchiste de Hone, ce sont les prises de décision collectives au sein de la compagnie libre de l'Andromède bleue.
1: « Le risque en vaut la peine », a dit une voix. « On devrait essayer. » « Tout le monde est d'accord ? On part sur le plan du journaliste ?»« Oui !» a clamé la foule. « Amendement !» est intervenu quelqu'un. « On l'emmène avec nous. S'il nous a menti, on lui tire dans les jambes et on le balance du haut de la falaise. » « Objection !» a fait quelqu'un d'autre. « On l'emmène et s'il a tout inventé, on le tue. Mais aussi vite que possible et sans bavure, si les circonstances le permettent. » L'effort requis pour suivre la conversation me donnait le vertige.
0: Au cours de l'histoire, Deimos aura de nombreuses occasions d'assister à des processus de prise de décision, dans des groupes de différentes tailles pour aller jusqu'à des décisions qui concernent toute la région. Et d'un point de vue très concret, l'autrice décrit aussi des décisions collectives ou individuelles qui relèvent plus de la question de la justice. Et voici ce que répond Varine quand Deimos le questionne sur ce qui arrive aux gens qui volent ou qui commettent des crimes.
1: Si ce qu'il a commis n'était pas grave, il pourrait perdre quelques amis ou il devrait accepter que beaucoup de monde soit en colère après lui. Si c'était sérieux, il pourrait ne plus être le bienvenu dans sa ville et il est probable que les personnes qu'il a blessées exigent quelque chose de lui, comme ce qui est arrivé à Soros. Quant à l'impénitent, Varine a fini sa tasse de Fréna et a continué. Il peut aller se faire voir. S'il pose un danger manifeste, par exemple, un meurtrier ou un violeur qui n'éprouverait pas de honte, alors on le tuera sans doute. S'il est inoffensif, si ce n'est qu'un connard qui refuse de bien se comporter en société, il peut aller vivre à Carac ou dans un autre pays. « Carac, ai-je demandé ? C'est votre prison ?»« Non, a répondu Nola. Carac est une ville de cauchemar. Mais ses habitants n'ont qu'eux-mêmes à blâmer. On n'y trouve que des asociaux. »
0: Bon, on ne va pas développer ici l'intéressante existence de Carac et on vous laisse la découvrir dans le livre. La société anarchiste de Hone fonctionne sans propriété privée. Et Deimos et Varine en causent un peu plus tôt dans leur discussion, quand Varine pose des questions sur la société borolienne.
1: Qu'est-ce qui est le plus répandu à Borol ? De quoi sont coupables la majeure partie de vos détenus ? De vol ou d'agression, ou encore d'homicide suite à un cambriolage. Moi-même, j'avais été arrêté pour vol une demi-douzaine de fois. Nous n'avons pas de ça ici, a affirmé Varine. Conneries. Vous avez des gens. Ces gens possèdent des choses. Bim, vous avez des vols. Eh bien, en fait, généralement, non, a dit Nola. En Voronie, c'était le cas. Mais à Hone, c'est une des infractions les plus rares. Je crois que, le plus souvent, les voleurs prennent ce dont ils ont besoin et quelquefois ce qu'ils désirent, comme de la nourriture ou des choses de valeur qu'ils peuvent revendre pour avoir à manger. À Hone, le vivre et le couvert sont gratuits. Rien n'est cher, parce qu'il n'y a rien à acheter, à vendre ou à troquer. Le vol naît habituellement de la pauvreté, et ici, il n'y a pas de pauvreté.
0: La notion de liberté est aussi assez centrale dans le fonctionnement de la société de Hone, et ça génère des discussions intéressantes entre les personnages.
1: Les deux semaines que j'ai passées aux côtés des compagnies souveraines m'ont appris presque tout ce que je sais et ce que je chéris au sujet de l'anarchie, essentiellement par l'exemple de ce qu'il ne faut pas faire. La liberté, à mon avis, ne suffit pas. Elle ne va pas sans responsabilité. Comme le dirait Soros, la liberté est une relation entre des personnes, pas un état absolu et immuable limité à un individu.
0: Ce qui est très beau dans la description de cette société, c'est aussi la manière dont les habitants-habitantes de Hone sont décrites. La société est profondément incarnée dans les personnages et elles la vivent pleinement et sont très habitées par ces notions, ces idéaux, dans leur manière de communiquer, de relationner et d'être au monde. Et c'est très réussi.

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1: Aujourd'hui, on vous parle du roman « Un pays de fantômes » de Margaret Killjoy.
0: Le roman « Un pays de fantômes » est construit autour du protagoniste et narrateur Dimos Horaki, qui est un personnage assez dense et complexe. Dimos est un citoyen de l'Empire, et s'il peut être critique sur certaines réalités sociales, il ne questionne pas le fondement du système impérialo-capitaliste et on partage pas mal d'évidences au moment où il part rejoindre l'armée au front.
1: J'estimais donc que ce n'était pas à moi de remettre en question l'histoire elle-même, celle qui remontait au fondement de l'Empire. Je ne doutais pas du fait que nous avions un roi, évidemment, ni que nous obéissions aux chambres et à leurs forces de police, cela va sans dire. Il allait de soi que nous œuvrions à l'expansion de frontières imaginaires et, naturellement, que nous laissions les capitaines d'industrie accumuler les richesses. Ce que je ressentais alors n'était peut-être que la joie de m'être vu confier une mission aussi importante.
0: Mais Dimos vient lui-même des classes pauvres, et son regard sur la société impériale est aussi marqué par sa conscience de classe, comme on l'a déjà pu voir au début dans sa description des inégalités sociales à Borol. Dans son rôle de journaliste, il est pris entre le besoin de garder son boulot pour gagner sa vie, sa déontologie professionnelle de garder une certaine objectivité et de ne pas se laisser instrumentaliser, son envie de montrer les réalités cachées de la guerre et de dénoncer les méfaits de l'armée impériale. Alors, à plusieurs reprises, il se rappelle à lui-même la posture qu'il convient d'adopter en tant que journaliste.
1: Au matin, je me suis réveillée avec les idées claires et une détermination nouvelle. Quelle que soit la tournure des événements, je verrai ces derniers avec des yeux de journaliste. Mon travail était d'observer et d'écrire. La vérité, les faits bruts, allaient faire de ces soldats des démons ou des héros, et il était de mon devoir de rester objectif et neutre. C'est cette résolution qui, pour le meilleur ou pour le pire, m'a permis de tenir le coup durant les jours passés au front.
0: Son rôle de journaliste lui sert donc parfois de repère éthique au milieu du chaos de la guerre, pour ne pas se perdre entre les discours propagandistes dont il a bien conscience, les rapports de pouvoir, sa propre impuissance face aux militaires et la censure impériale. À d'autres moments, il en fait une stratégie contre la peur, pour ne pas rester complètement paralysé quand il est confronté aux violences des combats.
1: « Je suis journaliste », me suis-je répété. Si je devais survivre à tout ça, je ferais mieux d'avoir de quoi écrire. Je me suis appliqué à garder en mémoire des détails qui pourraient me servir plus tard. Sans aller jusqu'à dire que cela m'a calmé, cet effort m'a empêché de complètement perdre les pédales. Et donc, je suis resté détaché et j'ai suivi attentivement ce qui se déroulait autour de moi.
0: Tout au long du roman, Margaret Killjoy se sert du personnage de Dimos Horaki pour parler de l'ambivalence du rôle des médias dans une guerre. D'un côté, ils peuvent témoigner des violences et abus commis par les forces armées. D'un autre côté, ils participent aussi à diffuser la propagande et les discours justifiant les interventions armées au profit des industriels, par exemple. Et tout ça sous couvert d'une soi-disant neutralité professionnelle. Quant à Dimos, l'expérience du front l'amène aussi à questionner cette posture neutre dans un conflit qui engage plein de gens avec leur corps et leur vie entière.
1: J'ai passé le trajet à me reprocher le manque de réaction que m'inspirait la scène dont j'avais été témoin. Bien sûr, rétrospectivement, je sais qu'il faut parfois du temps pour accepter des événements traumatisants. Mais pendant ce long après-midi à dos de cheval, sans rien d'autre à voir que le sac de toile et les rayons de soleil qui perçaient entre les fils, je n'aurais pas pu dire si mon indifférence était une preuve de ma monstruosité ou de mon professionnalisme en tant que correspondant de guerre.
0: La configuration narrative confère encore une couche supplémentaire à ce personnage, car c'est Dimos qui raconte l'histoire après coup et, comme dans l'extrait que vous venez d'entendre, il glisse parfois des petits commentaires ou réflexions qui font comprendre qu'il a fait du chemin entre le début de l'histoire et le moment où il la raconte. et que ces expériences ont fait évoluer ses points de vue sur pas mal de choses.

0: Le roman « Un pays de fantômes » ressemble à un récit de voyage, et au cours de son périple, Dimos va rencontrer de nombreuses personnes différentes. C'est à travers ces rencontres qu'il va peu à peu comprendre le fonctionnement de la société de Hron. Et l'autrice a été très douée pour construire des personnages singuliers, avec un rapport très personnel à la vie et aux choses, ce qui fait que, malgré le grand nombre de personnages secondaires, on ne les confond pas. Ils sont autonomes, très différenciés, et à l'image des pensées anarchistes, ils ont un regard sur la société qui leur est très personnel. Ça vient solidifier l'image d'une organisation sociale qui n'est pas dogmatique ni uniforme.
1: Dans ce cas, pourquoi êtes-vous là ? Votre enquête va devoir attendre. Je vais aller manger. Vous ne seriez pas le bienvenu à notre table, j'en ai peur, mais Nola et moi reviendrons bientôt avec un bol de nourriture. Puis-je aller librement ? Vous en avez de ces questions. Je ne vous retiens pas contre votre gré. Vous êtes libre de vos déplacements. Vous pouvez très bien vous perdre dans les montagnes et vous faire dévorer par les loups si ça vous chante. Il souriait en disant cela, et j'ai compris alors qu'il me trouvait simplement très étrange. C'est qu'à l'époque, sa logique était encore un mystère pour moi.
0: Toutes ces rencontres sont très chouettes, aussi parce que chacune d'elles est particulière, et l'autrice développe de nombreuses manières de créer du lien. Il y a parfois de la séduction, parfois de la méfiance, de la curiosité, de la gêne, parfois de la confiance, de l'admiration, de la solidarité. Et à travers la multitude de dynamiques qui rapprochent ou éloignent les personnages, chaque relation est unique et spécifique. Certaines relations sont très rapides à se construire et d'autres mettent du temps. Et il y a toujours beaucoup d'émotions et de sensibilité dans les rencontres. Et tout ça participe aussi à ce qu'on ne confonde pas les relations et les personnages entre elles.
1: Et enfin, Désil, c'est elle que j'ai appris à connaître le mieux en premier. C'était une femme costaude, aux yeux vifs, avec une auréole de boucles noires serrées. Elle était sans aucun doute la plus sage du groupe, et même la personne la plus sage que j'ai rencontrée, pardonnez-moi du peu. Elle ne devait pas avoir plus de 17 ans. « Tu as pleuré la nuit dernière à Sotoris », m'a-t-elle dit. « Pourquoi ?» J'ai commencé à lui raconter mon expédition avec l'homme au haut de forme, mais elle m'a interrompu. Je sais tout ça. J'étais là. Je t'ai vu. Nous avons grandi là-bas, tous les cinq. Les Oloro, la famille qu'ils ont exécutée, étaient mes cousins au second degré. J'étais amie avec Yor, l'enfant à la gorge tranchée. Mais ce n'est pas toi qui les as tués. Je n'ai rien fait pour l'empêcher. Moi non plus. Désil a coupé une pomme en deux à l'aide de son couteau de botte et m'en a offert la moitié. Je l'ai prise et j'ai mordu dedans. Elle était plus aigre que sucrée, mais néanmoins mûre, et le jus a coulé dans ma barbe naissante. « Tu as le droit de t'en vouloir si ça peut te consoler, » m'a-t-elle dit, « ou si tu aimes la souffrance que ça t'apporte. Tant que tu arrives à mettre de la distance entre toi et ton pays d'origine, ou les soldats qui parlent ta langue maternelle, alors d'accord. Mais quand la culpabilité ne t'est plus d'aucune utilité, tu ferais mieux de ne pas t'y accrocher. Ou bien elle va pourrir et te gangréner de l'intérieur. »
0: Il y a aussi une grande place donnée à l'amitié. Et si le personnage ressent parfois de l'attirance sexuelle ou si certains personnages sont dans une relation de couple, la question de l'amitié est très présente dans le roman Un pays de fantômes. En plus, le roman développe l'imaginaire assez rare de l'amitié collective, d'un groupe lié par un sentiment collectif qui s'ajoute et dépasse les relations interindividuelles.
1: Et puis, il y avait un groupe de 5 adolescents qui passaient tout leur temps ensemble. Le plus jeune n'avait pas 16 ans, la plus vieille aurait éventuellement pu me convaincre qu'elle en avait 20 si elle l'avait juré sur sa vie. Pour eux, tout était un jeu. Le jour, ils s'asseyaient quelque part dans le camp et se racontaient des histoires ou des blagues que seuls comprenaient. La nuit, ils précédaient la compagnie ou s'attardaient en arrière, proclamaient

Remède bleu. L'idée du groupe soudé fait très couramment partie de l'imaginaire militaire. Et c'est d'ailleurs une des rhétoriques de la propagande pour l'armée. Et du coup, c'est vraiment décevant d'avoir réutilisé cet imaginaire plutôt que de développer l'amitié collective dans d'autres cadres.

Comme à chaque fois, on ne peut pas parler de tout dans une demi-heure et on n'a donc pas vraiment développé sur le thème de la guerre. On tenait quand même à le mentionner car Un pays de fantômes est aussi un roman critique de la guerre et du militarisme. Et ça nous a touché pas mal vu l'actualité du monde. Margaret Kiljoy raconte comment les logiques militaristes, l'hiérarchie et le devoir d'obéissance dans l'armée impériale favorisent une culture viriliste et la déshumanisation de l'ennemi. Chez les partisans anarchistes aussi, la guerre est moche et transforme les gens à jamais. Les descriptions des violences, des blessures et de la peur sont très prégnantes. C'est une des raisons pour lesquelles j'ai vraiment apprécié ce livre, même s'il faut bien admettre que malgré les efforts de l'autrice de complexifier ses personnages, parfois l'opposition entre les gentils et les méchants est un peu trop simpliste, voire pas toujours crédible. Comme par exemple quand Deimos voit pour la première fois un groupe de partisans et on décrit la diversité de genre et d'ethnie alors que toute la compagnie porte des cagoules.

0: C'était le 31e épisode de Vortex et Rotative. On vous a présenté le roman Un pays de fantômes de Margaret Kidjoy, publié aux États-Unis en 2014. La traduction française de Mathieu Priou a été publiée en 2022 aux éditions Argile et le roman est paru en poche chez Pocket en 2024. En grand format, le roman fait 200 pages.
1: L'émission est montée avec des bouts de musique des différents groupes de Margaret Kidjoy. Vous trouverez les références dans la présentation de l'émission.
0: On est toujours à un rythme bimestriel, alors on vous retrouve dans 2 mois avec un nouvel épisode de Vortex et Rotative. Au revoir.
1: Au revoir et à la prochaine.
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0: Waouh, pas vraiment une bombe l'auto là. Hein. Je monte pas là-dedans moi.
1: Qu'est-ce que tu parles, tout le monde pas là-dedans, sérieux. T'as pas de voiture et rien que tu parles. Rien que tu ouvres ta gueule.
0: Ouais, mais t'es mal à l'intérieur en papier de verre. Et tu te vois pas belle tous les matins, c'est pour ça que t'as pris le
1: chemin. Là, les semelles, comment elles sont usées tellement tu marches toute la semaine. Hein. Toute la semaine, t'es en train de marcher, en train de frotter ta gueule par terre.
0: Eh, hey, t'as traîné avec Colombo ou quoi? T'es mal à la voiture, elle a sorti à tape au cou. Là, c'est à l'huile d'olive.
1: Non, vas-y, vas-y, arrête de bréchant et fous la zigmure.
0: Wouah, je l'avais pas vu le poste sans façade.

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0: 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Allez, on remue là.
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0: d'Open Runner et Louis qui travaille plus récemment à Open Runner, et on va parler dans la continuité de l'émission précédente de l'application pour tracer ses parcours vélo ou même trail.
1: C'est ça, parce que la dernière fois on a illustré un peu toutes les plateformes qui sont disponibles la plupart de manière gratuite.
0: Voilà, on va parler avec eux 30-45 minutes.
1: C'est ça. On a fait l'interview il y a quelques 3 semaines.

0: faire, on va parler avec eux par rapport à leur plateforme donc qui se développe sur le site internet, mais aussi sur l'appli, et sur lequel vous pouvez tracer et trouver des parcours par rapport à plusieurs sports, que ce soit vélo de route, gravel, VTT, randonnée aussi. Et ils vont nous parler de tout ça de manière beaucoup plus efficace que ce que je peux faire.
1: Et, voilà. Ça, et ça fait suite à un épisode de notre émission où on a parlé globalement des sites web et applications qui permettent de tracer ou repérer des parcours vélo. Parce que nous, on parle plutôt vélo, mais on sait qu'il y a du trail et tout ça. Et déjà, présentez-vous un peu et racontez-nous un peu comment est né Open Runner. Donc voilà, allez-y. Eric, peut-être ?

0: Pour moi, c'est en 2006 le projet. Donc, c'était parti d'un besoin que j'avais eu à partir d'une itinérance qui était un peu galère depuis des années 2000. J'avais un peu sous-estimé la difficulté des étapes. Et donc, j'avais ça dans le coin de la tête. Et puis, ça s'est combiné aussi avec un autre besoin qui était pendant les prépas marathon, c'était de savoir à peu près combien de kilomètres je courais. Donc, au milieu des années 2000. Il n'y avait pas encore de GPS, il n'y avait pas tous ces outils-là. Et donc il y a Google Maps qui est arrivé avec des API pour les développeurs. Donc des API, c'est quelque chose qui nous permettait d'interagir avec Google Maps. Et à partir de là, il y a une première version de OpenRunner qui est née où on pouvait mettre des points, vraiment point à point, mesurer une distance. Et ça me convenait bien. Et ensuite, ça a évolué assez rapidement. On mettait deux points et ça traçait automatiquement pour ces deux points un parcours un peu plus long. Et donc, j'ai repris aussi les besoins que j'avais eus lors de l'itinérance. Ça permettait de tracer des parcours de vélo, d'avoir la difficulté en termes de dénivelé positif et puis la distance globale, etc. Donc, ça a pris. C'est en 2006, tout ça, hein. C'est arrivé en 2006 et rapidement sur le vélo en 2007. Voilà, pour faire très court sur l'histoire de la création de OpenRunner.
1: Ok, et bon, après on va peut-être passer à toi, Louis, juste comme ça, pour te présenter un peu ce que tu fais dans OpenRunner et quel est ton métier là-dedans.
2: Ouais. Oui, je suis arrivé il y a 3 ans maintenant chez OpenRunner. C'était une petite équipe avec principalement des personnes sur la tech, des développeurs, et des personnes sur l'UX et l'UI. Et donc moi je suis arrivé sur plusieurs missions, sur le support client, support utilisateur, sur les réseaux sociaux. Et en fait ma mission c'est un peu de faire le lien entre les développeurs et les utilisateurs. Donc mettre en avant l'outil, le simplifier, expliquer les fonctionnalités. Il y a aussi des newsletters. Donc voilà, c'est vraiment de vulgariser les fonctionnalités et les outils qu'on offre sur cette plateforme.
1: Ok, très bien. Et moi j'avais une question. Comment fonctionne le site concrètement, par exemple, pour avoir tous les fonds de cartes, les tracés, ils sont. J'imagine qu'ils sont enregistrés sur des serveurs ou je sais pas comment tout ça fonctionne en fait pour qu'on puisse nous retrouver des parcours ou les créer ou et après se les approprier et tout ça quoi.
0: C'est donc le but premier d'OpenRunner c'est vraiment comme je l'ai dit c'était planifié, c'est sorti et dans la toute première version il y avait déjà une notion de partage, c'est-à-dire que les gens pouvaient enregistrer ce qu'ils avaient tracé et le proposer à d'autres personnes. Donc il y a eu un moteur de recherche qui est arrivé aussi en même temps. Et donc le fait que les gens puissent contribuer à importer des trajets PX aussi assez rapidement, ça a fait grossir la base de parcours. Et donc c'est vraiment, en fait, parce que l'outil était conçu pour planifier, enregistrer des itinéraires, que ça a permis de développer cette base-là. Donc concrètement, les gens aujourd'hui, quand ils arrivent sur OpenRunner, ils vont plutôt chercher des parcours et s'ils trouvent pas, ils vont en tracer. Et on a des outils cartographiques, comme tu l'as souligné. Donc il y a des fonds de cartes en France, référence, sont les cartes IGN pour tout ce qui est trail, enfin rando, VTT, etc. Et donc on dispose de ces fonds de cartes, donc les gens peuvent tracer à partir de ces cartes-là. On a aussi des fonds de cartes collaboratifs qui sont à base de données OpenStreetMap. Donc là, on a une couverture mondiale. Donc il y a des endroits où c'est un peu plus à jour que les cartes IGN, d'autres où ça va être un petit peu moins à jour. Ça dépend vraiment des contributeurs à différents endroits.
1: Okay, d'accord. Ça c'est hyper intéressant d'ailleurs. Et du coup, c'est un peu un mix entre l'IGN, c'est l'État français qui produit, OpenStreetMap, c'est des contributeurs et c'est de l'open source. Donc c'est assez complémentaire au final, ça. Pardon, ouais.
0: Oui, pardon, je disais oui, c'est ça, c'est complémentaire, c'est des sources de données différentes et souvent quand les gens tracent, quand ils prennent le temps de tracer, ils vont utiliser plusieurs fonds de cartes. Ça peut être un fond de carte satellite, un fond de carte OpenStreetMap, un fond de carte IGN. Enfin, il y a d'autres outils, il y a d'autres informations, il y a différents. Même avec OpenStreetMap, on peut avoir des informations plus ou moins pertinentes. Si on fait du vélo, par exemple, il y a OpenCycleMap qu'on présente, qui va matérialiser bien les itinéraires de vélo, tout ce qui est voie verte, tous les itinéraires régionaux, départementaux, ou les eurovélos, etc. Donc ça aide vraiment à choisir un peu ces itinéraires.
1: Et j'avais une question aussi, c'est peut-être plus pour Louis, mais est-ce qu'on sait combien il y a d'utilisateurs d'OpenRunner? J'imagine que oui. Et quel est le ratio entre les gens qui viennent pour créer des maps et ceux qui viennent pour trouver des parcours, ou est-ce qu'il y a une espèce de ratio comme ça, ou c'est possible de savoir?
2: C'est une bonne question. Pour répondre à la première, on a atteint récemment les 2 millions de comptes créés sur OpenRunner. Et pour la deuxième, je n'ai pas en tête de ratio précis. Et en tout cas, dans un premier temps, dans le schéma utilisateur, personne n'a cherché un parcours. C'est un peu la première chose qu'on veut faire, voir ce qu'il y a autour de chez nous. Et au fur et à mesure qu'on a pu tester des parcours autour de chez nous, on est amené plus à parfois modifier le parcours qu'on a trouvé, ou alors même créer de zéro un parcours. Donc en fait, je pense que c'est un ratio qui peut évoluer aussi assez rapidement. Je ne sais pas si Eric, toi, tu as des chiffres une proportion.
0: C'est une bonne question. Non, je dirais 70-30. 70% de gens qui viennent chercher des parcours et 30% qui prennent en fait des parcours.
1: Ok.
3: J'ai une petite question, c'est lié à celle-ci. OpenRunner, il est souvent utilisé aussi par de sociétés sportives qui l'utilisent pour montrer le parcours. Ça peut être des randonnées ou des courses. Est-ce que vous savez combien, plus ou moins, ou est-ce qu'il vous demande, je pense qu'il vous demande le permis d'utiliser votre site pour le partager sur le site internet de la randonnée ou course en vélo, par exemple.
0: Je vais répondre. En fait, non, il ne demande pas du tout notre avis sur la question. En fait, les outils sont libres d'accès, il y a des conditions générales d'utilisation. Donc, dans les conditions générales d'utilisation, on demande à ce que OpenRunner soit visible quand c'est des données OpenRunner qui sont utilisées. On a des outils comme des iframes, ça c'est assez classique, qui sont utilisés aussi pour mettre en avant un parcours de façon dynamique sur un site internet. Après, il y a plein de façons de partager le parcours d'un événement sportif. Maintenant, sur la deuxième question sur le nombre, on ne sait pas exactement. En gros, on a des idées sur le. On voit passer des choses, etc. Mais on n'est pas derrière chaque organisateur. Lui, il va en parler mieux que moi. Il y a des partenariats avec certains organisateurs, des choses intéressantes qu'on peut mettre en place. Mais globalement, il y a des très gros organisateurs, mais vraiment gros, qui utilisent OpenRunner. Et ça, personne ne le sait à part nous.
3: Voilà. Ça marche, mais on peut faire aussi radio dénonce si vous voulez. si vous avez des exemples, c'est juste
1: pour rigoler, cas en particulier.
3: Mais si vous avez des exemples de cas particuliers, n'hésitez pas, vous pouvez faire des noms et tout, il n'y a pas de contraintes particulières. Donc,
0: Non, mais après, c'est le jeu aussi. En fait, il y a des organisateurs qui ont aussi des accords avec d'autres outils de trace. Et ça ne les empêche pas d'utiliser OpenRunner. Et c'est dans les deux sens. C'est-à-dire qu'il y a des organisateurs qui utilisent OpenRunner, qui vont aller vérifier leurs traces aussi sur d'autres plateformes, croiser les informations et donner une information la plus pertinente possible aux pratiquants. Donc ça, c'est quelque chose qui est tout à fait... c'est légion dans le milieu. Il n'y a pas de problème avec ça.
2: Et pour préciser un peu, on est utilisé comme outil de diffusion du parcours par les organisateurs. Mais c'est parce qu'à la base, à l'origine, dans le fonctionnement de l'organisateur, c'est qu'on l'a utilisé dès le début dans son outil de logistique et de gestion des tracés. Donc, il utilise OpenRunner pour créer le parcours, pour faire du repérage sur place, pour placer les bénévoles, pour placer les secours. Vraiment, ça, c'est son outil de travail. Et donc, ça arrive dans une unité assez logique pour le diffuser aux participants, où il a juste à le mettre en public et envoyer le lien, ou l'intégrer à son site des IFREN. Et puis après, comme je dirais, certains organisateurs choisissent par des partenariats ou des collaborations de ne pas diffuser le parcours ou par des restrictions de chemin privé, par exemple. Mais en tout cas, c'est dans un premier temps, on a un peu l'outil de tracé de l'organisateur et de gestion aussi, du parcours et de l'événement.
1: Du coup, si je comprends bien, ces organisateurs ne vous rémunèrent pas ou il n'y a rien de ce genre-là, quoi. Il y a des partenariats peut-être pour l'image, j'imagine, tout ça, mais il n'y a pas de rémunération quand ils utilisent OpenRunner.
2: Si via l'abonnement pro.
1: Ok.
2: En fait, on va parler, mais on a plusieurs.
1: Ouais, c'était ma question un peu. Je voulais arriver à là, c'est comment est financé en fait OpenRunner, comment ça fonctionne en termes de monétaire et du financement de cette plateforme, parce que c'est quand même un gros machin, il faut héberger, j'imagine, avec des serveurs, etc., donc ça coûte un peu d'argent, quoi.
0: C'est ça, ça coûte de l'argent, donc on utilise aussi des données type OpenStreetMap, qui sont des données collaboratives gratuites, mais on paye l'accès, par exemple, OpenStreetMap, parce que c'est gratuit à une petite échelle, mais à une grande échelle, ça devient payant forcément, il y a des infrastructures, comme tu le dis. Et donc, comment vit OpenRunner aujourd'hui? C'est essentiellement des abonnements qu'on vend. Donc, abonnement Explorer et abonnement Pro. Voilà. Donc, il n'y a pas d'investisseurs sur la société. C'est vraiment le fruit de notre travail, quoi. Si on ne veut pas d'abonnement, c'est difficile pour nous de se développer. Et donc, pour l'instant, on est dans une bonne dynamique. Donc, on a une croissance. Tous les ans, une bonne croissance aussi. Donc, on réinjecte tout ce qu'on gagne, on réinjecte dans le développement du produit. Donc, on augmente la taille de l'équipe. Donc, c'est du développement. Il y a des ressources humaines aussi qui sont bien sûr. Dans le budget global, et l'équipe qu'on lui est arrivée. Peut-être qu'il y avait 5 personnes. Là, on est en interne, on n'est pas loin de 10 maintenant. Il y a des freelances sur certaines parties. Donc, on est en gros 12-13 à travailler à l'année sur OpenRunner. Donc, on a rémunéré tout le monde et payer l'infrastructure, payer les coûts. L'hygiène aussi, c'est un coût qui est assez important.
1: L'hygiène pour les fonds.
0: Ouais, tout à fait.
1: Ok.
3: Vous avez dit IGN ?
1: IGN.
3: Ah, IGN, pardon.
1: C'est du géographique national, si je me rappelle bien.
0: Oui, des cartes.
1: Je voulais revenir un peu sur les différents abonnements. Il y a l'abonnement gratuit, enfin, c'est pas l'abonnement du coup, mais il y a le s'inscrire et c'est gratuit. Il y a Explorer et Pro, c'est ça ? Et c'est quoi un peu les différences entre les trois propositions ?
2: Oui, du coup, il y a trois formules. Donc, la première, c'est la gratuite avec des accès limités sur la création de parcours. Par exemple, un nombre de points qui sera restreint sur la création d'itinéraire et sur la distance aussi de l'itinéraire. Et ensuite, ça va être sur les accès comme des cartes comme IGN ou Justopo, IGN Belgique, enfin, voilà, des cartes spécialisées dans chaque pays. Qui seront uniquement réservés à l'Explorer. Mais après, ça va être des petites fonctionnalités à chaque fois sur le. Enfin, c'est toujours ce que j'aime bien dire à chaque fois, c'est pour un usage plus développé, plus approfondi, ce sera l'offre Explorer, une offre pour les particuliers, où il y aura par exemple moins de limites sur la création de l'itinéraire, et après sur le téléchargement des cartes en Motherly, par exemple, il y a aussi donc les cartes. Développer. Et ensuite, l'offre pro, c'est un compte qui permet d'être partagé avec plusieurs personnes. Donc, c'est plus destiné aux clubs et aux organisateurs, justement, avec des fonctionnalités plus avancées sur la restriction de la visibilité d'un parcours qui peut être partagé en privé, par exemple. Et aussi sur l'offre pro, il y a le, tout ce qui est aspect visibilité de la marque ou du club, avec la possibilité de mettre son logo ou photo de enfin, son identité visuelle avec des liens vers son site ou ses réseaux sociaux. On a un peu les différences.
1: Ok. Ben, ok, sur cet aspect, ouais, je pense qu'on a fait le tour, à part si vous voulez dire quelque chose de plus sur.
3: Peut-être j'ai une autre petite question. Est-ce que vous savez si, je pense que peut-être oui, vous avez été les premiers en France en tant qu'entreprise française à proposer un site internet d'abord, et maintenant vous avez aussi l'application qui marche très bien d'ailleurs, j'ai essayé, donc félicitations. Je sais que ça peut. Je suis simple utilisateur, mais
1: je ne touche pas d'argent.
3: Mais c'est ça, oui. Est-ce que vous savez pas, parce qu'il faut se rappeler que Open Runner c'est basé à Annecy, c'est ça, depuis le début peut-être?
0: C'est né à Paris. Voilà, j'étais, en fait j'avais un poste à Paris que j'ai quitté en 2010 pour me consacrer au développement d'Open Runner à plein temps. Quasi. Bon, il y a des petits détours. Donc en 2006, quand j'ai lancé Open Runner, il y avait en France, il y a un autre qui s'est lancé en même temps. Je ne sais pas s'il existe toujours, ça s'appelait Wanna Run.
1: Ah oui, j'ai vu que c'est
0: ça. Qui s'est lancé, mais vraiment, c'était le même mois. Et il y avait une fonctionnalité de traçage de traçage de parcours, mais il a vite abandonné cette partie-là. Il s'est consacré plutôt à l'actualité de la course à pied.
1: Ah, c'est pour ça que je pense que c'est pour ça que je connais. Je pense que c'est que j'ai toujours en mode journaliste sport. Quoi.
0: Ok.
1: Ok. Donc en fait, Open Runner, c'est le premier outil de ce genre en France, quoi.
0: Oui, en tout cas, multi-activité avec du vélo, c'est okay. Le premier. Et puis il y a une connexion, on va citer des marques, mais il y a une connexion avec Garmin très rapidement.
1: Okay.
0: C'est aussi l'arrivée des GPS en fait en 2006-2007. Donc les montres c'était un peu gros, mais sur un vélo il y avait des GPS qu'on pouvait mettre, des GPS de rando avec de la carto. On pouvait mettre ça sur un vélo. Et globalement il y avait des GPS Garmin qui arrivaient et qui étaient plutôt pas mal. Et donc il y a une connexion qui a été faite avec Garmin. On pouvait vraiment faciliter le transfert d'un parcours qu'on avait tracé sur Open Runner vers son GPS pour le suivre ensuite sur le terrain.
1: Mais d'ailleurs ça me fait penser, j'avais quelques questions au sujet de l'évolution par rapport justement aux objets connectés, aux GPS, aux montres et tout ça. Et en même temps, Open Runner forcément dépend peut-être aussi de ces GPS, forcément, que ce soit Garmin ou etc. etc. Mais est-ce qu'il n'y a pas un peu une, je dirais pas une surenchère, mais un peu trop de GPS, trop de moins de liberté dans le sens moins de découverte, et on est trop sur un parcours ciselé qu'il faut suivre, etc. Je change un peu de sujet, mais ça me fait penser à ça en fait. Parce que,
0: je vais commencer, puis lui, je pense qu'il complétera. Moi, je ne trouve pas que ce soit un frein. C'est pour moi, en fait, quand j'ai commencé Open Runner, j'habitais à Paris. Ça me permettait de sortir de Paris sans m'arrêter à chaque feu, me dire où est-ce que je vais, à droite, à gauche, etc. Et j'y arrivais rapidement en vallée de Chevreuse ou en Seine-et-Marne, et je pouvais vraiment me faire plaisir. Et si je trouvais une petite route que j'avais pas tracée, je la suivais, c'est pas grave, j'avais une carte sur mon GPS et je me retrouvais. Mais ça me permettait en tout cas de vraiment m'évader rapidement sans passer toute ma séance à me demander où est-ce qu'il fallait que je tourne au prochain rond-point. Donc pour moi, c'est plutôt un outil qui m'aide vraiment à découvrir des lieux que je ne connais pas.
1: Ok, ouais.
0: Après pas comme ça.
1: Je me dis, est-ce que c'est pas typique aux grandes villes et tout ça, où ça prend du temps de s'extraire de Lyon, Paris, peut-être Marseille un peu moins, mais il y a ça aussi. Par exemple, quelqu'un qui habite à la montagne.
0: Et bah avec les cartes digitales, tu peux préparer, repérer plein de chemins. C'est quand même assez facile de zoomer, d'avoir une vue d'ensemble, d'aller chercher des petits sentiers, des petits, des singles, des pistes. Quand, enfin, ici, on pratique aussi du gravel. C'est pas évident, il n'y a pas beaucoup de choses pour le gravel par ici, mais on arrive à trouver des choses sympas. Et en gros, tu prépares ta sortie en disant ah, peut-être que là c'est intéressant, et tu vas voir après sur site, et tu confirmes pas. Mais si tu ne peux pas faire ce repérage, bah, sur site c'est vraiment difficile parce que tu peux rater complètement une entrée de piste, tu peux ne jamais la voir. Oui, c'est cette exploration-là, nous c'est ce qu'on voit en fait. Hein, c'est vraiment, tu peux trouver des parcours complets, mais tu peux aussi partir d'une carte. Et explorer, partir autour de chez toi et découvrir des chemins que tu ne sais même pas l'existence de ces chemins. Louis m'a fait découvrir des traces gravelles à Annecy, je ne savais même pas que ça existait. Formidable.
3: Comment vous faites la différence entre quelque chose qui est gravel et quelque chose qui est VTT
1: c'est un sujet sensible.
3: Cross-country.
1: Il ne faut pas en parler, c'est un sujet sensible.
2: C'est vrai que ça va dépendre de la personne, du bagage technique, s'il vient du VTT ou de la route, de la taille de ses pneus, il y a plusieurs critères qui sont un peu délicats. Et puis, suivant ce que la personne a envie de faire, s'il veut faire du gravel race ou plus une aventure, ça ne dérange pas de pousser son vélo. C'est vrai que c'est un sujet délicat.
3: Moi je suis une randonnée, par exemple.
2: Oui, voilà, en fait, il y a le côté aventure qui demande à pousser le vélo, mais parfois ça peut permettre d'accéder à des chemins super sympas ou des plus sympas qu'on ne peut pas avoir autrement. C'est à chacun de tester et découvrir des endroits, voir ce qui vous plaît ou pas. Mais en tout cas, nous, le but, c'est vraiment de rendre accessible la découverte et puis surtout découverte de chemin, puis d'explorer autour de chez soi assez simplement. Et puis de le rendre assez accessible sans avoir trop peur, d'être un peu rassuré sur votre type de chemin. Profil aussi, ensuite le pourcentage de la pente, par exemple, c'est un indicateur, savoir si ça peut passer sur le vélo. Voilà, donc ça rend un peu plus sûr la pratique. Et puis nous, on est un tremplin en fait, pour sortir les gens plutôt que les enfermer sur les données ou sur l'ordinateur. Quoi. C'est vraiment. Tu utilises le panneau pour te permettre de sortir. Et pas tu utilises le panneau pour te satisfaire de rester chez toi et d'utiliser ton ordi ou ton téléphone.
1: Mais ouais, du coup, c'est plutôt un outil d'émancipation sportive, on va dire. Quoi. Mais j'avais aussi une question, c'est sur le fait, sur Open Runner, je ne me rappelle plus, hein, mais je crois que les gens peuvent échanger, décrire un peu les parcours. Et justement, ça revient à ce qu'on disait sur gravel, VTT, etc. Et ce qui est plutôt pas mal, c'est de dire, voilà, c'est ok, c'est un chemin que j'ai mis gravel, mais il faut pousser, mais il y a des parties plus techniques et tout ça. Et ça, est-ce que cet aspect-là, est-ce qu'il est vraiment pris en compte, cet aspect un peu communautaire et d'échange et tout ça? Ou est-ce que ça s'est fait comme ça, voilà, les gens le font et puis il n'y a pas trop de suivi sur Open Runner?
2: Je dirais qu'à l'origine, c'était un peu. Il y a des outils qui sont mis en place et puis les utilisateurs se débrouillent avec ce qui existe. Donc, ils peuvent mettre des avis, ils peuvent mettre des photos sur les avis, sur les parcours, pardon. Et aujourd'hui, de plus en plus, on travaille sur cet aspect qualification des parcours pour avoir plus d'informations sur les retours des utilisateurs, qui aient plus de photos, qui aient plus d'avis. Il y a plus d'interactions. Le but est vraiment de relier la communauté entre eux, favoriser les échanges sur les lieux de pratique, sur les chemins qu'ils partagent et qu'ils empruntent.
0: C'est pour compléter, c'est vraiment. C'était les enjeux du développement de cette année, là. C'est vraiment de faire grossir la communauté en termes d'échanges, d'interactions. C'est-à-dire que. Comme Louis l'a dit, il y a plein de parcours sur Open Runner, ils ne sont pas tous documentés, pas tous qualifiés. On peut trouver des pépites ou des choses qui sont, on se rend vite compte qu'ils ne sont pas y aller. Et dans l'idée, c'est qu'on a vraiment envie que la communauté elle, s'approprie aussi l'outil et que les gens échangent entre eux, qu'ils mettent des commentaires quand ils ont fait des sorties, qu'ils valident ou pas les parcours, etc. C'est vraiment notre positionnement et c'est vraiment sur le partage des lieux de pratique. C'est vraiment ça aujourd'hui. Et donc, on veut aussi embarquer la communauté là-dessus. Et il y a vraiment une demande Et nous, on a envie d'y répondre aussi bien.
1: Donc ça, c'est l'axe de 2025-2026
0: de Panoria. C'est ça.
1: Créer une communauté un peu plus soudée ou un peu plus florissante.
0: C'est ça. Okay. En fait, la communauté, ça fait longtemps que ça existe, hein, ça fait bientôt 20 ans, et on a des utilisateurs qui sont attachés au produit depuis tout le temps. Ils ont démarré avec OpenRunner quand ils ont acheté un produit GPS. Ils ont trouvé l'outil intéressant, ils ont continué, et surtout, on a des super retours on fait évoluer le produit, et ça s'améliore, et on devient vraiment, on devient très intéressant pour les utilisateurs par rapport à la concurrence, etc. Donc ça nous fait plaisir, évidemment, et on a aussi envie d'aller dans ce sens-là, c'est-à-dire qu'on veut rester, on est une équipe, on est même pas 15 dans l'équipe OpenRunner. On développe tout en France. On a envie de rester à taille humaine et de s'étendre un peu, de déborder un peu de la France, d'aller voir un petit peu plus loin en Europe ce qui se passe. Il y a déjà des choses, il y a des parcours qui sont présents, souvent partagés par des Français qui se baladent. Mais on a envie de se développer et d'embarquer la communauté vers cet outil, en fait, cet outil qui est qu'on veut de référence pour le partage des lieux de pratique.
1: Ok, très bien. Ben, on vous souhaite que ça marche.
3: Ben, tout à fait. Mais je pense qu'on est arrivé à la fin de cette émission.
1: Moi, je pense qu'on est pas mal. On a fait une demi-heure. Mais si vous voulez rajouter quelque chose, si vous pensez à une idée ou quelque chose, vous pouvez nous dire.
2: Après, sur les parcours, si je voulais rajouter qu'on prend en compte aussi les signalements des parcours des personnes. S'il y a des parcours qui sont publiés et partagés, il y a la possibilité de le signaler, donc ça envoie directement les infos de notre côté. Si la personne signale un passage sur un chemin privé, etc., donc la plateforme continue d'évoluer, prendre en compte les retours des utilisateurs, c'est important pour nous. Et aussi donc, de contribuer à la carte OpenStreetMap pour qu'il y ait une bonne continuité là-dessus.
3: On vous remercie. Et qui sait, peut-être un jour on va venir vous voir à Annecy et peut-être on va faire un truc.
1: On peut faire un croisement accro chaud OpenRunner.
3: Qui sait.
1: Mais merci en tout cas d'avoir répondu à nos sollicitations. Ça fait vraiment plaisir parce qu'on voulait, on cherchait un petit peu à parler à droite à gauche à des gens comme d'autres plateformes. Et OpenRunner, non, c'est franchement plutôt cool. Hein. Moi, j'utilise plutôt pour le trail, d'ailleurs, je dois l'avouer. C'est plutôt pas mal pour le trail.
0: C'est le métier à activité.
1: Oui, c'est vrai.
0: Bien pour le vélo aussi.
1: Tu veux ajouter quelque chose là ?
3: C'est bon.
1: Ok. Bon, ben, merci beaucoup en tout cas. Et,
3: d'avoir été disponible pour Accrocho sur Radio Aioli.
0: Et je vais. Merci. Merci pour l'invitation.
4: Intéressante, c'était quand même sympa de en savoir un peu plus sur cette entreprise française qui existe sur le territoire depuis longtemps.
1: Ouais, et puis c'était le pionnier, et c'est un peu les pionniers de cette affaire-là avec les GPS comme on a parlé, donc ça c'est intéressant quoi.
4: C'est donc, ça, voilà. Peut-être on envisagera quelque chose ensemble avec eux, nous accro, une petite sortie sur le lac d'Annecy, qui sait.
1: Ça serait pas mal. Hein.
4: Alors qu'est-ce qu'on a ensuite?
1: Ensuite, on va parler un petit peu de notre calendrier, de voir ce qu'on a au mois de décembre.
4: On mettrait pas une petite musique pour nous accompagner pour nos calendriers, peut-être.
1: On peut mettre un petit peu de musique. Donc, on va vous parler de ce qu'on a, notamment le 13 décembre. Le 13 décembre, on a la Hill Climb Four à 14h, c'est une montée de 1 km à 7% en gravel ou des techniques. Et on vous invite à venir juste pour décoller, pour monter. Il y aura des gens, on va faire un petit classement tout ça. Et on l'a déjà fait l'année dernière, donc c'est la deuxième édition, donc c'est toujours sympa. Normalement, le temps était beau fixe, donc ça sera pas mal. Il y a une superbe vue en haut sur tout Avignon.
4: Ventoux aussi, j'espère. Ouais.

0: 13, on a pensé à tout. Le 13, on vous donne rendez-vous à 20h, aux alentours de 20h-20h30, pour une projection d'un film de Granit dans le film, avec un débat avec l'interviewer. Avec nous dans la salle. C'est un film très intéressant parce que Victor est un peu tout chaud. Ça serait très sympa de faire le connaître et
1: ouais, échanger avec son expérience. Et le film il dure combien de temps?
0: Une heure,
1: donc ça va.
0: 20h30, dans 21h30.
1: On atteint le temps, c'est que la fin normalement peut
0: c'est ça,
1: on peut boire des coups.
0: Boire des coups. Et on va faire aussi un petit podium de la journée aussi.
1: Ouais.
0: Et je pense que pour ce jour-là, les maillots à coups sont déjà
1: Ça, on aime.
0: Le matériel.
1: Avec un peu de protéines, peut-être.
0: On
1: vous dit, c'est quoi. 500 protéines, 500 bidons, pardon. Donc voilà pour le calendrier de décembre. On rappelle que ce week-end, enfin le 30 novembre, il y a la vacante.
0: Plutôt, puisque l'émission ça va sortir en décembre, on va dire que on a eu deux belles sorties.
1: Oh, je suis dans le futur, je suis dans le passé, je sais plus.
0: On a eu deux belles sorties. La première, c'était le 23 novembre avec les gars de Aix.
1: Oui, on s'est régalé.
0: On a commencé dans un café, un petit boulanger sur la Barthelas, et on a fait un petit tour avec eux. Retour sur l'Avignon et un dernier arrêt à l'italienne chapeau rouge pour un
1: Pialina.

micro-vélo, mais au niveau du pédon, c'est comment je vais passer sans forcément utiliser la voiture.

0: Allez, ciao.
1: Allez, merci à tout le monde. 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

0: Ouais, non. Donc en fait, ce que je voulais dire, c'est... En fait, attends, je cherche mes mots. Ouais, non, parce que du coup, c'était plutôt... Non, je pense pas, en fait, mais par rapport à ta question, ce qui me vient là tout de suite comme ça, c'est...
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5: Et ben voilà, c'est l'heure de la gamelle.
6: C'est l'heure de la gamelle.
7: Salut, salut.
5: Qui est cuite et recuite.
6: On est à Avignon, il fait 43 degrés en moyenne.
5: Au bas mot. Mais on est quand même assez nombreux et nombreuses autour de la table ce soir. Et on va commencer par faire un bilan des événements et des rencontres qui ont été organisées, des rencontres anticarcérales qui ont été organisées au courant du mois de juin, et qui étaient de belles rencontres.
7: À Carpentras.
5: À Carpentras.
6: Et à Gap.
5: Et à Gap. Ensuite, on fera une lecture d'un texte d'Alessandro Stella qui s'appelle « Les Indéfendables » et qui parle des actions de la DDPF, dont on a déjà pas mal parlé dans cette émission. On fera un petit tour par les brèves. On a plusieurs sujets à aborder qui font le lien entre la police, la justice et tout ce monde qu'on veut détruire. On continuera, et c'est pas fini, la lecture du texte « Par-delà le principe de répression » de Geoffroy de la Gagnerie.
6: Et puis ça sera l'heure
5: que se terminera notre émission. Voilà, on est bien.
6: On est bien, on va faire tout ça.
5: Bah voilà, allons-y. Donc on commence par
8: le bilan,
5: calmement. Et du coup, c'est à ce moment-là que Christine décide de s'en aller.
7: Au moment plus important. Non.
6: Déjà, je suis pas la seule à avoir autour de la table à être à Carpentras. J'étais la seule à Gap, donc je commence par raconter Gap. Donc à Gap, on vous avait déjà tout annoncé, et dans Crash et dans la gamelle. Donc on a tenu nos programmes, on a vu les gens de Technopolis, on a vu Gwenola Ricordo qui nous a parlé de 1312 raisons d'abolir la police, on a vu la super pièce de théâtre Garde à vue. Du groupe de la défense collective toulousain. On a fait tout ce qu'on avait prévu et on a fait même des choses qu'on n'avait pas prévues. C'est-à-dire qu'on s'est rendu compte, alors qu'on avait prévu la date depuis un moment, que c'était le 27 juin, la date anniversaire de l'assassinat de Naël. Ça faisait 2 ans que Naël était mort, tué par la police à bout portant, alors que lui n'était pas armé. Simplement parce qu'ils en avaient marre d'avoir coursé sa bagnole, donc ils avaient le droit de se défouler un peu après. Et il faut bien faire retomber la pression, tuer un jeune, c'était pas mal comme façon de faire. Et donc, suite à la mort de Naël, il y a eu des petites émeutes, plus ou moins grandes selon les différents quartiers, mais en tous les cas, à Nanterre, ça avait pas mal bougé. Il y avait eu énormément de répression. Et voilà, donc du coup, après la

0: pièce de théâtre. On est allé sur la place Gournette, qui est la place de la prison à Gap, avec une sono à roulettes, et on a pris la parole pour expliquer aux Gapençais qui étaient là à prendre l'air dehors, parce qu'il fait chaud aussi à Gap, moins qu'à Avignon, mais quand même. Et on leur expliquait pourquoi on lançait ces lanternes, ces montgolfières qui partent dans le ciel en faisant de la lumière qu'on utilise souvent dans les cérémonies d'hommage et de commémoration. Donc on a pris le micro, on a expliqué ça, puis on a lancé les lanternes en souvenir de tous les tués et tous les morts dus à la police. Et voilà, c'était une action qui était chouette, qui n'était pas programmée. Et puis le lendemain, il y a des familles qui au parloir qui ont dit ah mais les gars ils ont vu le feu d'artifice. Donc voilà, et a priori il y a eu une connexion qui a été faite entre la rue et les gars qui étaient enfermés place Gournette. Donc c'est chouette. Et même si le souvenir de la mort de Naël est triste, la bagarre reste vivante et ça c'est cool. Voilà, je vous ai raconté Gap, vous me racontez Carpentras.
1: Eh bien, Carpentras, c'était une belle journée aussi, je crois. Il y avait pas mal de personnes, je dirais une cinquantaine de personnes 50, 60 personnes qui sont passées au courant de la journée. Et pour les personnes donc, qui n'étaient pas là, l'objectif de cette journée, c'était d'arriver à faire le lien entre les différentes luttes dantes et la question anticarcérale et la question de l'abolition des prisons et de la juste du système pénal en général. Et ça a plutôt pas mal marché. On a eu des belles discussions avec pas mal d'échanges. On s'est pas mal interrogé collectivement, non seulement sur les propos qu'on tenait, donc sur les liens qui pouvaient exister entre la lutte contre les frontières et la lutte contre les prisons, entre la lutte féministe et la lutte contre les prisons. Donc pas mal de beaux échanges sur les propos, mais aussi des questionnements collectifs sur la manière de les amener et donc de comment régler les problèmes. Les situations problématiques auxquelles on peut faire face couramment dans différentes situations, que ce soit dans la lutte contre les frontières, etc. Et donc voilà, c'était des chouettes moments d'échange et ça donne envie de se retrouver, je trouve.
0: Ouais. Oui, ça donne envie de se retrouver.
2: Ouais, il y avait une super cantine aussi.
0: C'est
2: On a
0: vrai.
2: bien mangé. Et ouais, les trois tables rondes étaient. Très intéressant, enfin même énergétique pour bien écouter tout le monde. Non, c'est très intéressant.
0: Énergétique ou énergivore?
2: Énergivore, ouais.
0: Mais énergétique aussi, je trouve. Mais oui, c'était intense. C'était des temps de discussion vraiment. Il y avait une qualité d'écoute exceptionnelle, quoi. On était vraiment attentifs.
3: Moi, ce que j'ai bien apprécié, c'est la diversité aussi des approches et des points de vue. Par exemple, le thème des migrants, c'est une personne qui est tout à fait dans la mouvance de ce qu'on va qualifier de citoyenniste, et qui est à la CIMADE, quoi, qui participe aux actions de solidarité autour du refuge de Briançon. Et on se rend compte qu'en fin de compte, les points de vue ne sont pas si éloignés que ça, quoi. On se retrouve sur l'essentiel. Donc ça a été, fait à mes yeux, ça a été des moments forts de la journée aussi.
0: On met un petit rap pour Naël pour finir ses bilans. Et puis surtout, s'il y a d'autres personnes qui ont envie de nous dire ce qu'ils ont pensé de ces journées, ben c'est pas compliqué, c'est crèvelatôle84@riseup.net. Et puis si vous préférez le faire avec un stylo, nous on est très contents qu'on reçoive des lettres dans la boîte aux lettres de Radio Aioli, 3 rues du portail Magnanin en Avignon.
3: Je voudrais juste ajouter quelque chose. C'est que je pense qu'on tient tous à remercier Gwenola Ricordo de sa participation. C'est elle qui a animé le débat sur le féminisme et l'anticarcéral. Et elle a apporté une qualité extraordinaire à ce débat, quoi. Donc merci Gwenola.
0: Et merci les copains Antifa, et merci les copains barzadistes. Et... ouais, il y avait du monde. Pas beaucoup de monde, mais du monde de belle qualité en tout cas.
3: De diverses approches.

0: Et c'était donc Prêt à partir de SCH et Nino. Et du coup, dans cette seconde partie d'émission, eh ben on va vous lire un texte donc, qui parle de la vague d'attaque contre le système pénitentiaire qui avait été signé DDPF, dont on avait déjà parlé. Et c'est un texte qui a été écrit par Alessandro Stella pour Lundi Matin, qui s'appelle « Les Indéfendables ». On va vous le lire à plusieurs voix.
1: Parce qu'il est un petit peu long, mais il est vraiment chouette. Comme il y en a qui font le boulot à notre place, qu'on n'est pas arrivé à poser cette analyse-là à temps, en tous les cas. Au moins, on récupère celle qui a été faite par Alessandro et on vous la lit. Donc, en gros, les faits. Les faits, au cours du mois d'avril 2025, la presse locale, relayée par la presse nationale, rapportait une série d'épisodes d'incendies de voitures de gardiens de prison, d'attaques contre leur domicile, de coups de feu tirés sur les portes de la prison à Agen, à Lyon, à Toulouse, à Toulon, Grenoble, Lille, Nanterre, Luynes, enfin aux quatre coins de la France. Des groupes d'individus s'étaient attaqués non seulement à des prisons, mais aussi à des agents de la pénitentiaire en poste ou en formation. Sur les lieux des attaques, les assaillants avaient tagué un sigle, DDBF, pour Défense des droits des prisonniers français. Un sigle repris par un compte Telegram, rapidement fermé par les autorités, dans lequel on dénonçait les violences quotidiennes exercées par les surveillants sur les prisonniers. Ce canal est un mouvement dédié à dénoncer les atteintes à nos droits fondamentaux, auxquels le ministre Gérald Darmanin compte porter atteinte. Contactez-nous par message privé pour rejoindre le mouvement DDPF. Rejoignez le mouvement. C'était l'information qui était passée sur les réseaux sociaux. Alors, comment ça a été interprété tout ça ? Eh bien, après avoir envisagé des actions de l'ultra-gauche ou des ingérences étrangères, les services secrets russes ou algériens, les policiers et les procureurs ont conclu que l'hypothèse la plus vraisemblable était la piste du narcotrafic. Ainsi, par une opération à l'échelle nationale, le 28 avril, la police interpellait 30 personnes, parmi lesquelles 21 étaient mises en examen le 2 mai, dont 7 étaient déjà détenues. Résumons les conclusions des enquêteurs. Le Monde, daté du 4 mai, titrait « Derrière les attaques des prisons, l'ombre de la DZ mafia et du narcotrafic ». Le journal français de référence reprenait donc les conclusions et les éléments de langage des ministères de l'Intérieur et de la Justice, mafia, groupes criminels organisés. Tout en relevant que parmi les 21 suspects déférés par la justice, dont 2 femmes et 2 mineurs, pour beaucoup, ils présentent des profils d'exécutants de petites mains du trafic de drogue. Aussi, les interpellés vivaient dans la région où ils avaient commis leurs attaques. Le chef présumé du réseau, commanditaire et organisateur des attentats, à partir de sa cellule de la prison d'Avignon, serait un certain Imram A, âgé de 23 ans.
2: Le terme est parfaitement galvaudé. Il renvoie à un imaginaire peuplé de Pablo Escobar ou d'El Chapo Guzman et popularisé par les séries Netflix sur les narcos. Des grands criminels qui se la coulent douce dans des villas tropicales ou dans des lofts à Dubaï. Beaucoup de cinéma, en effet. Si l'économie des drogues illégales ne diffère guère de l'économie capitaliste légale, la réalité de la production, du commerce et de la consommation des dites drogues est beaucoup plus complexe. Si les gros exportateurs et importateurs sont évidemment des millionnaires, avec un capital risque élevé, et si la vente en demi-gros permet à un certain nombre de personnes d'en vivre aisément, pour la masse des producteurs, transformateurs, livreurs et distributeurs au détail, ce n'est qu'un gagne-pain, un travail souvent pénible et toujours risqué. Les études de sociologues et anthropologues ont bien montré que la masse de paysans cultivant le cannabis au Maroc, la coca en Colombie ou le pavot en Afghanistan, sont des travailleurs agricoles pauvres, ne produisant ces plantes prohibées qu'en vertu d'un meilleur rapport comparé à d'autres cultures possibles dans leur région. Quant aux milliers et milliers de personnes qui assurent au jour le jour toutes les tâches du commerce au détail, on pourrait parler d'ouvriers tâcherons. Il y a ceux qui s'occupent du transport, du conditionnement, de la garde de la marchandise. Puis ceux qui, du matin au soir, du lundi au dimanche, par beau temps ou sous la pluie, tiennent un point de deal, et ceux qui font des livraisons à domicile. Outre les contraintes climatiques à tenir le mur de l'immeuble à longueur de journée, tous ces travailleurs du petit commerce de proximité de produits légaux sont quotidiennement exposés à la répression. Tous les points fixes et durables de deal sont rapidement repérés par la police, qui effectue des descentes régulières. Ils subissent au quotidien des fouilles, des brimades, des humiliations, parfois des gardes à vue, et finissent par être arrêtés et emprisonnés.
3: Il faudrait redimensionner le narcotrafic, trop souvent présenté comme un marché colossal au profit gigantesque. Comparons le comparable. Les services de l'État font l'estimation que le chiffre d'affaires annuel des drogues illégales en France serait de l'ordre de 3 milliards d'euros. soit autant que la Coca-Cola, drogue légale et plus préjudiciable pour la santé que certaines drogues illégales. Autant que la Française des Jeux, autre drogue légale redoutable pour la santé, aussi financière, des pauvres gens qui s'adonnent au rêve du gain. Un chiffre d'affaires bien inférieur à celui du tabac, 20 milliards, et surtout du vin, 90 milliards. Autrement dit, à la fin d'une journée de travail, il y a beaucoup plus d'argent dans la caisse d'un bar tabac PMU que dans les poches des tenanciers d'un four de cité. Cependant, la comparaison la plus pertinente serait avec le chiffre d'affaires des grandes entreprises pharmaceutiques qui produisent et commercialisent les drogues légales. Le cas le plus emblématique est certainement celui de l'entreprise américaine Purdue Pharma, propriété de la famille Sackler. Au sommet de son ascension, en 2017, elle avait atteint un chiffre d'affaires annuel de 35 milliards de dollars, engrangé notamment grâce à la vente d'opioïdes dont l'oxycocontin, en principe destiné aux malades de cancer en phase terminale. Sa forte promotion marketing a fait exploser les prescriptions médicales pour toutes sortes de douleurs, provoquant aux USA, entre 1999 et 2022, quelque 700 000 morts par overdose. Poursuivie par des milliers de plaintes au pénal, en janvier 2025, la famille Sackler a conclu un accord avec le tribunal pour le versement de 7,4 milliards de dollars d'indemnisation aux familles des victimes.
0: Jusqu'aux années 1960, la consommation et le commerce de cannabis, de la cola, de l'opium et d'autres plantes psychotropes faisaient partie des cultures locales, traditionnelles, coutumières, ancestrales. Comme pour le vin et l'alcool en Occident, cannabis, coca, opium, champignons, psilocybe, peyote, ayahuasca, betel, iboga, quat, amanite, étaient considérés comme des aidants dans la vie, comme des chasseurs de soucis, ça c'est Freud qui dit, comme des médecins du corps et de son âme. Malgré la conscience des possibles dangers de la consommation de psychotropes, aux quatre coins du monde, les populations s'étaient adaptées, avaient appris à vivre avec les drogues. La prohibition des drogues de l'autre avait commencé par un édit de la Sainte Inquisition de Mexico en 1621, interdisant le peyote et autres plantes magiques. Elle avait fait l'objet de décrets impériaux en Chine au XVIIIe et XIXe siècle contre l'opium, sans grande conséquence. Après l'édite guerre de l'opium entre 1839 et 1856, opposant les puissances occidentales à la Chine pour le contrôle du marché oriental, les États-Unis et la Chine lancèrent, au cheval de la Première Guerre mondiale, les lois de prohibition du commerce illégal de l'alcool aux USA et de l'opium en Chine. Une prohibition du seul commerce considéré illégal, bien entendu, car aussi bien de l'alcool que de l'opium, on en avait besoin dans les pharmacies. Et en fait, jusqu'aux années 1970, à part les guerres commerciales, la prohibition de la consommation et des consommations ne faisait pas partie des priorités répressives des États. Les consommateurs problématiques se voyaient regarder avec une certaine bienveillance, parfois assistés par des associations charitables ou par des amis et des parents. C'est à partir de la loi promulguée par le président américain Richard Nixon le 31 décembre 1970, suivie bientôt par les autres nations occidentales, que la grande répression s'abat non seulement sur les commerçants, mais aussi sur les consommateurs de « drogue », entre guillemets. Et pourquoi ? En déclarant la drogue comme le principal ennemi de la nation et déclenchant la guerre aux trafiquants et aux consommateurs, le gouvernement américain déclarait la guerre à la fois aux minorités raciales, noires et hispaniques, et à la génération hippie. Les uns et les autres considérés dangereux par l'esprit WASP, suprémaciste et viriliste, avec toutes les conséquences effroyables de cette guerre. Depuis 50 ans, la guerre à la drogue a provoqué des centaines de milliers de morts de par le monde, en Amérique latine en particulier, dans des affrontements entre policiers, militaires, trafiquants et bandes rivales, sans compter les innocents tués au passage. Plus, beaucoup plus que les morts par overdose, d'héroïne ou d'autres drogues illicites. Sans pour autant mettre fin au commerce ni tarir la demande, car au contraire, la consommation de psychotropes illicites a explosé dans les dernières décennies. Et donc la guerre à la drogue a aussi provoqué depuis 50 ans l'explosion des condamnations des trafiquants. Parfois des condamnations à mort, sans procès ni sommation, comme dans les Philippines de Duterte ou dans les favelas de Rio, ou des condamnations par un tribunal à la peine capitale, comme en Chine, en Iran, en Arabie Saoudite, aux USA et ailleurs. Mais surtout des incarcérations massives par millions, presque incalculables, De qui ? D'affreux criminels mafieux responsables de meurtres et d'atrocités, outre que de trafic de drogue ? Bien sûr, mais ce n'est qu'une minorité des condamnés à la prison. La grande majorité ne sont que des travailleurs à risque dans cette économie souterraine, délinquants peut-être, mais pas criminels, condamnés à des peines lourdes, souvent très lourdes, par rapport à leur délit. Et quel est le profil des condamnés pour trafic de drogue ? L'étude menée par Michele Alexander sur la population carcérale aux États-Unis a conclu que la guerre à la drogue est une guerre raciale et une guerre sociale. Sur les 31 millions de personnes emprisonnées aux États-Unis, des années 1980 à la première décennie des années 2000, les Afro-Américains et les Hispaniques représentent la grande majorité des condamnés. Qu'en est-il en France, où les condamnés pour trafic de drogue constituent environ 20% des prisonniers ? En dépit de statistiques ethniques disponibles interdites en France, les origines géographiques des prisonniers sont parlantes. Dans leur grande majorité, ils sont issus des cités de Sevran, Aulnay, Nanterre, Champigny, Bagneux, Créteil pour l'Île-de-France. Pour Marseille, Toulouse, Lyon, c'est la même chose, à savoir qu'ils proviennent de cités habitées fondamentalement par les Noirs et les Arabes.
4: Dans le chapitre 5, Alexandro Stella pose la question « Qui défend les indéfendables ?» À la lumière de ces plates évidences, certes en contraste avec tant de fantasmes sur le monstre moderne appelé narcotrafic, nous pouvons réexaminer le phénomène des attaques contre l'administration pénitentiaire. Il apparaît que ceux qui s'en prennent au maton sont des copains solidaires des personnes incarcérées, porteurs d'un message simple. Nos amis en prison ne sont pas seuls. Les gens à l'extérieur les soutiennent et essayent de les aider. Alors, comment expliquer le silence des réseaux sociaux qui normalement prennent position contre les violences de l'État ? Pourquoi ni les sites de l'ultra-gauche, ni les comités contre les violences policières, ni les avocats et associations qui défendent les droits des prisonniers OIP-LDH, ne sont-ils pas intervenus ? Parce que les dealers seraient indéfendables ? Parce que le vin est bon, bu modérément, entre guillemets, et le cannabis, la cocaïne et l'héroïne sont du poison ? C'est que même les proches des victimes des violences policières et d'État n'osent pas questionner le préjugé des flics, défavorablement connu par les services de police pour trafic de stupéfiants, ce qui justifie à leurs yeux la répression la plus brutale jusqu'au meurtre, parce que dealer est considéré comme honteux, indéfendable. À partir du principe inculqué dans la tête des gens que la drogue c'est de la merde, les dealers des vendeurs de poison sans scrupules, qui empoisonnent la jeunesse, bref, des criminels contre lesquels on donne carte blanche aux forces de police pour arrêter coûte que coûte. Défendre les drogués, les dealers, surtout quand ils se révoltent et font face au pouvoir étatique, paraît encore aujourd'hui un combat inconcevable, tant la stigmatisation et la criminalisation ont imposé une pensée dominante et non questionnable. Les gens solidaires qui ont essayé de lancer un mouvement de défense des droits de leurs amis ou semblables reclus dans les prisons ont osé ce défi. Sous le logo qui en dit long, DDPF, Défense des droits des prisonniers français, comme un appel un peu naïf à l'état de droit, au respect des prisonniers, soulignant que ces prisonniers sont français, non étrangers, il faut comprendre le message, comme le comité Adama et autres collectifs de défense contre les violences policières, ils demandent à être traités comme des citoyens français à part entière, pas comme des personnes discriminées, racisées, infériorisées, criminalisées. Une question d'abord de dignité, de respect simplement. Finalement, comment ne pas voir dans cette vague d'attaques contre les gardiens de prison des actions d'autodéfense, d'auto-organisation par des groupes locaux en lien avec leurs amis emprisonnés. Des actions claires, exemplaires, reproductibles autour de toutes les prisons, disons-le, des actions politiques, avec l'intention, comme ils le disaient dans leur premier communiqué, de créer un mouvement pour la défense des prisonniers. Et ce texte a été signé par l'historien Alexandro Stella.
1: Il est très fort, ce texte, parce qu'en fait, il pose une analyse quand c'est explicité, quand c'est expliqué. On comprend beaucoup mieux, parce que c'est vrai que sinon on est noyé sous des a priori en disant ouais, de toute façon c'est une histoire de camé, c'est une histoire de vendeur de merde qui empoisonne nos gamins. Et là, de poser, de dire mais non, c'est une histoire de gens dehors qui savent qu'ils vont bientôt aller en taule ou qui ont des copains dedans et qui luttent pour leurs droits. C'est vraiment bien que ça soit posé comme ça. Et il a raison. Les collectifs anti-REP, les collectifs de gauche, les collectifs de soutien aux prisonniers, on n'a pas réagi à temps. On n'a pas été bons. C'était pas grand-chose quoi, de mettre des tags, des DBF partout. Ça faisait vraiment peur aux matons. Ils ont vraiment eu peur, les matons, à ce moment-là. J'ai l'impression que c'est en train de retomber, qu'il n'y a plus cette image du DDPF, parce qu'ils ont fait des arrestations massives, ils ont arrêté des clampins qui étaient juste solidaires de leurs copains, quoi.
4: Moi, quand j'ai entendu les informations, je ne voyais pas du tout, je ne comprenais pas ce qui se passait. Et défense des prisonniers français, je me suis dit, mais qui c'est qui... Je ne voyais pas j'avais une lecture militante des événements, quoi. Et je ne voyais pas les choses comme nous les explique Alexandro Stella. Et donc, j'avais une lecture rigide de ce qui se passait. En plus, il n'y avait pas d'écriture inclusive, tout ça, dans les mots d'ordre. Je me suis dit, mais d'où ça vient, ça, quoi. Et puis, ça s'est illuminé quand, justement, dans cette émission, au mois de mai, vous avez lu les deux communiqués des DDPF que le gouvernement a vite censuré. Et là, je me suis dit, mais ça vient des prisonniers, de leurs copains, quoi. Ça vient de ça et ça vient pas d'ailleurs. Puis c'était un test revendicatif pour les droits des prisonniers, c'était pas autre chose, quoi. Et ça s'est éclairé. Et j'ai pensé tout de suite à des discussions que j'ai eues avec d'anciens prisonniers, notamment un gars qui s'était tiré plus d'une dizaine d'années de tôle, quoi, et qui supportait plus que les prisons comme elles fonctionnaient, et en plus que ça s'aggrave comme veut le faire Darmanin, quoi, et son complice Retailleau. Et je me suis dit, mais putain, tu vois, tu dis ça a retombé, mais attention, ça montre qu'il y a quelque chose de très fort et de très profond. C'est parti vraiment déjà eux-mêmes, quoi.
1: Oui, oui.
4: Voilà, il y a quelque chose qui est en train de monter, et ça peut être retombé pour un temps, mais c'est comme l'eau qui bouge. Puis après, ça redémarre d'un coup, et à jouer au con, les Retailleau Darmanin, ça risque de leur péter dans la gueule, ce qui se passe. Parce que ça va venir des profondeurs, quoi, le mouvement qui de révolte qui se passe au niveau des prisons, mais allié avec les cités, quoi. Parce que c'est eux qu'on veut mettre en prison.
1: Bien
4: c'est
1: sûr.
4: Les jeunes des cités, c'est les jeunes racisés, les pauvres, quoi. C'est la chasse aux pauvres. Et les choses, elles ne vont pas pouvoir continuer comme elles continuent actuellement. C'est fou, s'imagine, quand sera la vie s'ils vont régler le problème. Ben ça, il y a eu des moments dans l'histoire qui ont montré que les choses, justement, ils seront à la vie, se le finissent par péter, et ils seront bien responsables de ce qui va leur arriver.
1: Ouais, en attendant, ils sont surtout responsables d'avoir créé deux prisons qui vont fabriquer du fou, qui vont fabriquer de la souffrance psychique, mentale, à cause de l'isolement. qui vont fabriquer des gamins qui vont grandir sans papa parce qu'ils vont se prendre des peines immenses, énormes, super longues. Pour l'instant, c'est rassurant hein, ce que tu dis, on a envie d'y croire, qu'on ne va pas se laisser serrer la vis éternellement et qu'à un moment, les banlieues vont bouger. Ils ont prouvé, là, avec cette action en avril, qui pouvait bouger et que ça avait de la gueule. On ne les a pas suivis et moi, je fais mea culpa, quoi. On n'a pas été bons.
4: Ouais, ouais.

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1: Et pas Dylan.
2: Et pas Dylan. Et on continue avec quelques brèves que Jean nous a préparées. Et en commençant tout d'abord par...
3: Par la première. Voilà. Un mineur de 17 ans interpellé le 17 juin pour association de malfaiteurs terroristes en vue de crimes contre les personnes. C'est Bruno Retailleau lui-même qui a annoncé cette arrestation. D'après le ministre de l'Intérieur, ce garçon envisageait plusieurs cibles, dont une synagogue, un sex shop ou encore des événements festifs. Le ministre reconnaît cependant que ce projet n'était pas abouti. Il n'était pas au point de commettre un attentat, mais il était en train de se préparer, a-t-il déclaré sur LCI. Le suspect a été placé en détention provisoire vendredi soir, à l'issue de 4 jours de garde à vue à la DGSI. L'avocat de ce mineur, M. Le Gall, habitué des dossiers de terrorisme djihadiste, dénonce un coup de com' et des exagérations. Son client est un gamin de 17 ans qui présenterait des fragilités sur le plan psychologique ainsi qu'un parcours familial difficile. Selon une source proche de l'enquête, le suspect a tenu des propos radicaux sur les supports numériques et a fait part de son envie de trouver une arme. Mais c'est de l'ordre d'une sorte de flirt avec l'interdit plus qu'une projection concrète. Tempère, monsieur Le Gall. Ou madame d'ailleurs, je ne sais pas...
2: Maître.
3: Ah oui, c'est ça le... Okay. Il estime pour sa part que ce jeune homme n'est pas véritablement radicalisé comme on peut le voir dans certains dossiers, loin de là, et ne manifeste pas une adhésion ferme et concrète à l'État islamique.
1: En gros, c'est l'histoire d'un gamin de 17 ans qui est mal dans ses baskets, qui a des problèmes familiaux, qui essaye de faire le cacou en disant « Ouais, un jour, je vais me trouver une arme », qui se tape 4 jours pleins, 96 heures de garde à vue dans les locaux entités terrorisme, qui part aussitôt en tôle en préventive sur un dossier où il y a que dalle. Il y a « Ouais, un jour, je vais me trouver une arme ».
2: Ça sent un peu libre flot, quoi, comme histoire.
1: Ben oui, ouais, ça sent qu'on a besoin de dire qu'il y a des terroristes, qu'il faut s'en protéger et que la police est utile. En vrai, il y a, dans ce cas-là, juste un mal-être de la jeunesse. Il n'y a pas de terroristes. Et la police passe son temps à nous abreuver de peur en disant « Il y a des terroristes de 17 ans. Calmez-vous, vous venez de terroriser un gamin de 17 ans. » Et ce gamin, quand il va sortir, à mon avis, il ne va pas être plus tranquille dans ses baskets. Parce qu'avoir subi ce qu'il a vécu, juste parce qu'il faisait le con sur son téléphone, ça ne va pas le mettre dans des dispositions idéales pour faire confiance à la justice de son pays.
4: Et c'est une construction politique, ça. Il faut tenir les gens dans la peur, dans la crainte, et on les gouverne avec la peur. Et le moindre élément qu'on trouve sur Internet, sur les déclarations d'un gamin, ben on en fait tout est plat, quoi.
2: Mais encore une fois, le truc, c'est ce qu'on répète à chaque fois, c'est que ça n'a aucun caractère dissuasif. À aucun moment, il y a des gamins qui vont se dire « Tiens, je ne vais pas commettre quelque action que ce soit parce que mon pote, il s'est fait condamner parce qu'il regardait des trucs sur Internet. » Au contraire, c'est même complètement contre-intuitif. Ça cible toujours les mêmes personnes et ça crée juste de la haine et de la rancœur. Et tout comme cette autre histoire, on enchaîne ?
4: Oui.
2: Et ben voilà, sur l'expulsion.
4: Sous les procès de Rome, c'est ça ?
2: Oui. Ouais.
4: Ben voilà, ça s'est passé au tribunal de Pontoise. Le maire de Villeron, M. Dominique Cudia, qui a été relaxé dans une affaire d'expulsion illégale d'un campement de famille Rome, survenu en février 2023. Avec lui, il y avait 5 autres prévenus qui ont également été relaxés. Alors, bon, nous, on peut se féliciter qu'il y ait des gens qui n'ont pas été condamnés et tout, mais ce n'était pas le, le but, quoi. En fait, le tribunal a jugé comme normal ce qui s'est passé, c'est-à-dire une manifestation qui est venue devant un campement de Rome qui campait dans le bois de Villeron, c'est-à-dire un petit village qui avait un bois aux alentours, quoi. Donc ils se disent, c'est notre bois, c'est des bois communaux. Hein. Et là, il y avait un campement de Saroms. Et à un moment donné, il y en a une partie d'entre eux qui sont partis, qui ont quitté l'endroit. Il est resté quelques familles. Et pas folle la guerre, pas. Les racistes, les fachos, ils ont attendu que le gros des gitans s'en aille pour aller jouer les gros bras. Et aller déloger le peu qui restait dans le bois. Donc là, c'est cette manifestation, ça s'est terminé par des menaces, des insultes, parasites, dégagés, on va tout cramer, Villerome n'est pas une ville Rome. Ils étaient encadrés par des gendarmes, mais les gendarmes ne les ont pas empêchés de virer les gitans, quoi. Et les gitans, à la fin, ont fini par quitter le peu qui restait. C'est-à-dire une vingtaine de personnes, c'était surtout des femmes, des enfants, tout ça. Ils ont fini par quitter le campement sous la pression. Et ça a été des cris de victoire. On a gagné, on est chez vous. Le fameux cri des identitaires, quoi, voilà. Alors, après le départ des occupants, ils sont rentrés dans le camp et ils ont tout détruit. Le maire a ensuite envoyé une pelleteuse qui a creusé une tranchée et qui a fini de casser toutes les cabanes qui restaient, les dernières cabanes. L'avocat, il fait ressortir, c'est-à-dire l'avocat de Rome Europe et de la Fondation pour le logement des défavorisés, il fait ressortir que ce n'est pas un départ volontaire, mais sous la contrainte, dans un contexte de tension et de peur. De son côté, le parquet avait requis la relaxe pour tous les prévenus.
1: Oui, quand on dit « on va tout cramer chez toi », en général, on est condamné. Mais bon, pas quand c'est un camp de Rome.
4: Voilà.
1: Là, c'est pas grave.
4: Voilà. Et pour la procureure, le maire n'était pas présent, mais en retrait. Et c'est-à-dire que lui et 5 autres personnes ont été amnistiées. Et ils ont estimé que le campement était vide et qu'il ne restait que des choses abandonnées quand ils sont allés. Et selon la présidente du tribunal, les éléments constitutifs de l'infraction n'étaient pas réunis, écartant donc toute condamnation. Voilà, ça bon, veut dire que...
1: On parle d'un pogrom qui n'est pas condamnable.
4: Voilà, vous pouvez aller brûler les cannes de gitane, tout ça. Vous trouverez des juges qui vous absout.
2: Et puis on imagine bien que les Roms qui étaient sur ce camp ne sont pas allés déposer plainte ou témoigner devant la justice pour dire effectivement.
4: Voilà, heureusement, bon, il y a quand même une association de Roms qui a envoyé... un avocat et l'ex-association l'Abbé Pierre, l'association pour le logement, tout ça, qui a envoyé l'avocat, quoi. Mais le tribunal n'a rien voulu entendre. On était la justice, elle était du côté des forts et des riches. Alors, heureusement, c'est pas partout. C'est pour ça que je veux en parler aussi, quoi. Il y a un autre événement qui s'est passé dernièrement concernant les Roms. C'est un convoi qui s'est arrêté dans la commune d'Aiglun, dans les Alpes de Haute-Provence. Ils se sont installés sur le stade de Aiglun. Et là, le maire du village, il a mis en lumière les difficultés pour accueillir les gens du voyage dans les Alpes de Haute-Provence. Et il a dit carrément que le problème, ce n'est pas que les Roms circulent et veuillent s'arrêter, ça c'est normal, quoi. Mais que dans les Alpes de Haute-Provence, dans ce département...
1: Il n'y a pas assez d'heures d'accueil.
4: Voilà, le long de la Bléone, il n'y a pas assez d'accueil pour accueillir les gens du voyage. Les gens du voyage.
2: Mais c'est quand même marrant parce qu'on se met à encenser un type qui a juste fait le minimum syndical.
4: Ah ouais. Ben, je me demande si Retailleau et Darmanin, ils vont pas le faire passer au tribunal, ce maire. Il le mériterait quand même. Hein. Voilà. Et je veux terminer quand même, parce qu'il y a quelque chose qui me trotte dans la tête, c'est un souvenir. Il doit y avoir une bonne quinzaine d'années. Il y a un maire d'une commune à côté d'Avignon qui avait viré un petit gitan de l'école communale parce qu'il ne voulait pas de ses parents sur sa commune.
1: Ça ne serait pas en train de sur la sorgue, ça ?
4: Je crois bien. Ouais. On préfère les prisons que les gitans. Voilà.
1: Juste un petit truc. Tous les Roms ne sont pas des gens du voyage, loin s'en faut. C'est plutôt des sédentaires, donc on a un peu mélangé tout ça. N'empêche que Roms ou gens du voyage ou gitans, c'est des gens qui sont malmenés par la police et par les fascistes.
2: Et qui sont en fait les premières victimes du racisme en France. Il y a une étude sur le racisme en France là, qui est sortie récemment, qui a montré que les Français et les Françaises sont de plus en plus racistes et que la première minorité à être exposée à ces formes de racisme, c'est les gens du voyage, où il y a plus de la moitié des Français qui ont répondu à cette enquête, qui ont dit que oui, ils se sentaient menacés en présence de gens du voyage. Et donc, je crois que ça fait bien le lien avec le sujet suivant, où on va parler de contrôle aux faciès.
5: Voilà. De l'aveu des services de police et de gendarmerie, ceux-ci procèdent chaque année à 32 millions de contrôles d'identité hors contrôle routier.
1: Donc c'est-à-dire qu'il y a dans l'année des gens qui ne sont pas contrôlés, des gens qui se font contrôler beaucoup, mais en moyenne c'est un Français sur deux qui a été contrôlé une fois dans l'année. 63
5: millions. Oui, oui, c'est pas en moyenne, hein, c'est chaque année, 32 millions.
1: 32 millions. Tout le monde n'est pas contrôlé pareil.
4: Il faut dire que Yana, ça leur arrive une fois par jour. Hein.
5: 26%, 26% des personnes interrogées ont déclaré avoir été contrôlées par la police ou la gendarmerie au moins une fois au cours des 5 dernières années. Un chiffre en hausse de 10 points.
1: C'est pas mal. C'est-à-dire, il y en a un quart qui se fait contrôler au moins une fois en 5 ans. Mm-hmm. Et en tout, il y en a un sur deux. Enfin, il y a autant de contrôles. Donc, ça veut dire qu'il y en a qui se font contrôler 100 fois dans la.
5: En tout cas, le chiffre est en hausse de 10 points par rapport à l'enquête de 2016. Et la défenseure des droits dénonce qu'une personne sur cinq se plaint d'un comportement inapproprié de la part des policiers et gendarmes. Tutoiement, insultes, provocations, brutalité.
4: Si tu permets, c'est la défenseure des droits qui a balancé ces chiffres-là.
5: OK.
4: Qui les a rendus publics.
5: Ouais. Les 18-24 ans représentent 41% des individus contrôlés. Mais là aussi, tous les jeunes ne sont pas à égalité. 39% des personnes contrôlées sont perçues comme arabes, noires ou maghrébines. Un chiffre qui tombe à 23% pour les personnes blanches exclusivement. J'aime bien l'expression blanche exclusivement. Les hommes noirs ou arabes auraient ainsi 20 fois plus de chances de se faire contrôler. Donc c'est ça.
4: Quelle chance! C'est une fois plus de chance.
2: Voilà, et ben donc proportionnellement, beaucoup plus de chance aussi de se faire tuer par la police lors d'un contrôle d'identité.
5: Ben, j'imagine que oui, c'est là qu'on a le plus de tutoiements, brutalité, provocation, insulte.
4: Et ça montre que le racisme, il est très répandu. Mais c'est aussi avant tout le racisme d'État. Quoi. Parce que c'est les officines de l'État, police, justice, tout ça, qui sont, comme pour les Roms ou pour là, qui sont dans cette démarche-là raciste.
1: C'est un choix. Quand on dit on va lutter contre la drogue, hein, pour revenir sur la discussion de tout à l'heure, il y a plusieurs hypothèses. Il y a on va emmerder les gamins dans les quartiers parce qu'ils ont 3 grammes dans les poches, ou on fait une descente au pied des ascenseurs à la Défense. Et là, on voit les gars qui ont de la coco plein le nez. Mais va savoir pourquoi il n'y a pas de flics là-bas. Parce qu'ils en auraient, hein, des consommateurs et des dealers. Mais voilà, on a choisi d'emmerder un type de population avec la guerre contre les narcos, qui, ma foi, est plus une guerre contre
2: les Noirs et les Arabes.
1: Voilà. Et les pauvres et les quartiers pourris.
2: Et c'est ce dont a été victime Swail. Swail El Khalfaoui, c'était un jeune Marseillais de 19 ans. Et il a été tué par un tir de la police dans le quartier de la Belle de Mai à Marseille le 4 août 2021 lors d'un contrôle routier. Et comme à son habitude, la police plaide la légitime défense. Mais celle-ci est remise en question par plusieurs témoignages. En fait, l'affaire elle avait été classée sans suite en décembre 2021, puis rouverte après que l'avocat de la famille ait dénoncé une enquête bâclée par l'IGPN et ait porté plainte pour obstruction à la manifestation de la vérité. Et entre-temps, il se trouve que le juge d'instruction a changé et que la nouvelle juge a constaté que des enregistrements vidéo d'une caméra de surveillance qui était située à l'endroit du contrôle avaient disparu. Malheureusement, parce que en fait, ça arrive souvent. Il y a quand même beaucoup de bugs informatiques
1: sur les caméras qui filment des violences policières.
4: Il y a beaucoup de passe-digitateurs aussi dans la police et qu'il faut disparaître les preuves.
3: Ils peuvent faire une alerte à l'enlèvement sinon pour rechercher les images.
2: Et oui. La famille de Swail, elle s'est pas laissée avoir. Elle a porté plainte contre l'ancienne procureure de Marseille qui s'appelle Dominique Laurence. Et elle l'a accusé d'avoir volontairement détourné les scellés des vidéos. Et donc ça avait fait scandale jusqu'à tel point que Gérald Darmanin a annoncé vouloir saisir l'inspection générale de la justice pour retrouver les scellés. Et là, magie, paf, ils ont réapparu, ces enregistrements, sur le bureau de la nouvelle juge d'instruction. Donc voilà, ils étaient cachés, en fait, ils n'étaient pas perdus. Et donc voilà, il y a un pas qui vient d'être fait pour que la vérité éclate sur les circonstances de la mort de Swail, mais c'est quand même loin d'être gagné, car les complicités au sein de la police et du système judiciaire existent toujours et vont donc sans doute continuer à faire pression. Voilà, mais en tout cas, voilà, c'est quelques brèves. Merci encore, Jean, de les avoir récoltées, concoctées. Quand même pour dire qu'il y a une articulation qui est assez évidente entre la police, la justice et le racisme d'État et qu'on ne s'y trompe pas. Et du coup, on écoute Ibrahim des Berruriers Noirs.

0: C'était donc Ibrahim des Bérus. Et on continue petit à petit cet arpentage de par-delà le principe de répression, le bouquin de...
1: Geoffroy de la Gannerie.
0: De la Gannerie.
1: Oui, et à cause des chaleurs, j'ai dû réduire mon rythme de lecture. Donc là, il n'y a que 15 pages à peu près. J'ai sélectionné 2-3 passages. Mais je voulais savoir avant si vous avez retenu quelque chose de la dernière intervention.
2: Si il était recrite, hein,
1: oui, un peu, ouais. Voilà.
3: Si, si, il faut que tu continues. On a compris que... Enfin, ce que moi, j'ai retenu, c'est que le fait de désigner un coupable et des moments où la justice doit agir, donc elle ne peut agir que si... il y a un coupable, une victime, que c'est intentionnel et tout. Ça, c'est en fait nos problèmes dans la vie, c'est beaucoup plus que ça. C'est pas seulement le voisin qui fait exprès de tuer ton chien en lui donnant des boulettes en

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